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Bonjour à vous toutes et bonjour à vous tous et merci d'avoir choisi Radioactivité en ce vendredi 14 août, 226e jour de l'année 2026. Bonne fête en ce jour à tous les Évrards ainsi qu'aux Arnold et Maximilien. Bonne fête si c'est votre prénom. Le petit dicton pour aujourd'hui, temps trop beau en août annonce hiver en courroux. Voilà pour le petit dicton du jour. Alors dans les faits qui se sont déroulés un 14 août, on peut citer notamment qu'en 1284 Philippe IV de France et de Jeanne Ier de Navarre se marient. En 1917, la République de Chine déclare la guerre à l'Empire allemand. En 1941, c'est la naissance de la Charte de l'Atlantique ayant pour vue l'internationalisation des quatre libertés de Roosevelt. En 1947, le Pakistan déclare son indépendance. En 1952, emploi pour la première fois de l'expression tiers-monde, terme imaginé par Alfred Sauvy. Et enfin, en 2018, en Italie, c'est l'effondrement du pont autoroutier Morandi à Gênes causant la mort de 43 personnes. Voilà pour l'essentiel des faits qui se sont déroulés dans notre histoire un 14 août. Bon anniversaire à vous, amis auditeurs, auditrices. Si vous êtes nés un 14 août, comme chaque matin, on fait un petit tour d'horizon de nos célébrités nationales et internationales qui le fêtent également en ce jour. Côté chanteuses et chanteurs, on mettra à l'honneur David Hallyday qui fête ses 60 ans en ce 14 août. Sinon, on peut souhaiter un bon anniversaire à Mr. V, créateur de contenu sur Internet, 33 ans pour lui aujourd'hui. La célèbre actrice américaine Mila Kunis qui fête ses 43 ans. L'acteur français Thomas Sisley qui fête ses 52 ans ce jour. Nous avons également l'actrice Romane Boringer qui fête ses 53 ans. La célèbre actrice américaine Halle Berry, 60 ans pour elle en ce 14 août. Nous avons également la célèbre actrice française Emmanuelle Béart qui fête ses 63 ans. Nous avons également la célèbre écrivaine Danielle Steele, écrivaine américaine, qui fête ses 79 ans en ce 14 août. Et je vois également le célèbre acteur Steve Martin, acteur américain, qui fête ses 81 ans. Voilà pour l'essentiel des anniversaires du jour. Alors vous le savez, d'ici quelques minutes, votre météo, 8h15 l'horoscope et 8h30 vos informations à la une régionale et locale. Allez, on part en musique. Je vous propose de rendre hommage à David Hallyday qui fête en ce 14 août ses 60 ans. L'écoute tout de suite avec son tube Éternel sur Radioactivité.

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2: Il est l'heure de retrouver votre météo sur Radioactivité. À vous rappeler que nous sommes aujourd'hui le vendredi 14 août, 226e jour de l'année 2026. Nous perdons 3 minutes d'ensoleillement aujourd'hui. Le soleil s'est enlevé ce matin à 6h25 et se couchera tout à l'heure à 20h53. Toujours la forte canicule prévue pour aujourd'hui. La cinquième vague caniculaire intense de cet été 2026 exceptionnelle se prolongera ce vendredi sur la Lorraine. On attend en effet encore des pointes de température avec des températures qui approcheront les 37 degrés cet après-midi à l'ombre, soit une très forte chaleur. Le soleil brillera sans partage du matin jusqu'au soir. Le vent sera faible, toujours aussi torride pour samedi, mais un risque orageux menacera. Et pour ce dimanche, les températures seront en baisse. Et côté température pour aujourd'hui, ce matin, nous serons à 19 degrés. Cet après-midi, nous atteindrons les 37 degrés sur le bassin de Pont-à-Mousson.

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2: Il est l'heure de retrouver votre horoscope sur Radioactivité. On commence comme d'habitude avec les béliers. Au travail, agissez avec sérénité et méthode. Vous avez en effet toutes les cartes en main pour réussir. En amour, soyez original et inventif. Votre partenaire appréciera ce changement dans vos habitudes. Santé bonne. Les taureaux, travail, climat de travail excellent, tout se déroule dans une ambiance détendue et franche. En amour, vous voilà décidé à séduire, sachez que ce jeu est aussi agréable que dangereux. Santé, foi fragile. Les gémeaux, travail, intense activité entièrement à votre avantage, vos affaires vont donc aller bon train. En amour, sous le signe d'une union, voire d'un mariage, Vénus protège totalement votre signe. Santé, évitez tout surmenage. Les cancers, au travail, journée calme, vous allez pouvoir régler les problèmes demeurés en suspens sans aucune difficulté. En amour, des joies familiales toutes simples, vous retrouverez ainsi un bien agréable équilibre affectif. Santé bonne. Les lions, au travail, vous hésitez sur un choix délicat, s'il le faut, allez chercher conseil auprès de proches collaborateurs. En amour, vous ressentez un manque affectif, le mieux est là encore d'en parler avec un proche. Santé, détendez-vous. Les vierges, au travail, un coup de chance est probable. Il vous apportera argent et puissance. En amour, votre partenaire vous stabilise. Vous en avez besoin car vous passez très vite du doute à l'excès de confiance. Santé, tension à ménager. Les balances, au travail, de grandes satisfactions sont à attendre. Cette journée vous apporte enfin la récompense méritée. En amour, toujours en votre faveur. Il convient toutefois de ne pas tricher avec vos sentiments. Santé, faites un peu de gymnastique. Les scorpions, au travail, la chance est de votre côté. Profitez-en pour imposer vos projets et les plus importants. En amour, le moment est idéal pour réorienter votre vie affective. Misez néanmoins sur la stabilité. Santé moyenne. Les sagittaires, au travail, de l'argent dans vos affaires, matériellement parlant, vous voilà totalement sortis de vos problèmes. En amour, tendresse et bonheur partagé, une félicité qui vous donne un parfait équilibre. Santé, évitez alcool et tabac. Les capricornes, au travail, oubliez excès et impatience, restez dans le droit chemin, celui du bon sens. En amour, des moments de joie trop courts, il ne tient qu'à vous de les faire durer. Santé, mettez-vous au sport. Les Verseaux, au travail, des problèmes d'ordre juridique à résoudre, vous voilà plongé pour un temps dans les méandres de l'administration. En amour, relation excellente avec les lions, il y a de l'amour dans l'air. Santé, mangez légèrement. Et on finit comme d'habitude avec les poissons. Travail, ne prenez pas trop de risques. Ce n'est pas le moment de tenter des choses compliquées, voire impossibles. En amour, climat serein et équilibré, vous posez petit à petit les bases d'une relation profonde et tendre. Santé bonne.

Votre horoscope à l'instant sur Radioactivité, 8h20 à l'horloge du 96.5. Dans 10 minutes, vos informations à la une, régionale et locale. En attendant, on poursuit en musique et c'est Maneskin qui nous accompagne. C'est tout de suite sur Radioactivité.

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1: Il est l'heure de retrouver vos informations sur Radioactivité. On commence comme d'habitude avec les infos à la une de ce jour. Dans l'espace, une permission de sortie spatiale pour Sophie Adnau. À un mois de son départ de la Station Spatiale Internationale, l'ISS, l'astronaute française a été choisie par la NASA pour participer à la prochaine sortie extravéhiculaire, programmée ce mardi, destinée à remplacer une antenne défaillante. Une première pour une Française. Société, les incendies suscitent des vocations. Les feux de forêt qui touchent l'Hexagone depuis le début de l'été ont poussé de nombreux jeunes à candidater pour devenir pompiers volontaires. Un engouement accueilli à bras ouverts par la profession qui reste toutefois sur ses gardes quant à la concrétisation de ces candidatures. Santé, j'ai croisé l'éclipse par hasard aux urgences, le revers du spectacle. L'éclipse solaire de mercredi soir, la plus profonde observée en France depuis 1999, a rapidement fait sentir ses effets sur les yeux. Aux urgences ophtalmologiques de l'hôpital Fondation Adolphe de Rothschild à Paris, une vingtaine de patients s'étaient déjà présentés jeudi midi et les appels se multiplient. Climat, le pic de chaleur se décale à l'est. La France suffoque sous une nouvelle vague de chaleur entamée le 28 juillet qui figure parmi les plus longues jamais enregistrées dans l'Hexagone. Le pic de température a été atteint jeudi dans la moitié ouest du pays et est attendu ce vendredi dans la moitié est avec des températures proches de 40 degrés dans de nombreuses régions. La majeure partie du territoire reste placée en vigilance canicule avec 80 départements en orange avec un risque élevé d'incendie. Société, 5 ans de négation des femmes en Afghanistan. Les filles restent privées d'éducation par les talibans qui continuent de bafouer les droits des femmes et d'étouffer la société civile depuis leur retour au pouvoir le 15 août 2021. Les Afghans perdent tout espoir tandis que des pays européens discutent du renvoi de migrants avec les talibans. Diplomatie, en visite aux îles Kuriles, Poutine défie le Japon. Les îles de l'archipel se situant au nord du Japon sont disputées par Tokyo et Moscou depuis la fin de la Seconde Guerre mondiale, quand la Russie a pris possession du territoire. Un statu quo était toléré par les Japonais, mais la visite de Poutine sur l'île mercredi a ravivé les tensions. Transport, vague de retour sur les routes. À partir de ce week-end, les retours vont prendre le pas sur les départs en vacances. Ces vagues de retour s'étaleront sur l'ensemble du week-end, mais les plus importantes localement sont attendues vendredi et lundi. Congestion en vue sur les routes permettant de rejoindre la Méditerranée depuis l'Île-de-France et depuis Bordeaux via Toulouse, ainsi que sur celle de la région Auvergne-Rhône-Alpes. La journée est classée orange au niveau national. Des vols annulés chez EasyJet ce samedi. Une quarantaine de vols d'EasyJet au départ de la France vont être annulés samedi et probablement autant dimanche en raison de la grève des hôtesses et stewards. L'intersyndicale a appelé mercredi à la grève après l'échec de discussion mercredi avec la direction sur l'amélioration des conditions de travail. cyberattaque. Le fisc français piraté. Le système d'information du fisc a été victime fin juin d'une attaque permettant la consultation et l'extraction de données concernant les particuliers et des professionnels, a annoncé jeudi Bercy, sans préciser la nature des données et le nombre de contribuables concernés. Mercredi, un acteur malveillant a revendiqué un accès illégitime au système d'information de la direction des finances publiques, intervenu fin juin après une usurpation d'identité. En Italie, après l'éruption de l'Etna, pagaille à l'aéroport. En éruption depuis plusieurs jours, l'Etna contraint la société gestionnaire de l'aéroport de Catane-Fontanarosa en Sicile à maintenir sa fermeture jusqu'à vendredi matin au moins. Cette situation perturbe fortement le trafic aérien et le retour de milliers de vacanciers, alors que l'île connaît une importante activité touristique, laissant de nombreux voyageurs dans l'incertitude. Culture, la Bulgarie, hôte de l'Eurovision 2027. Bourgas, ville bulgare de la mer Noire, accueillera le 71e concours Eurovision de la chanson les 11, 13 et 15 mai 2027, ont annoncé jeudi l'Union européenne de radio-télévision et la télévision nationale bulgare. Les demi-finales et la finale du concours auront lieu dans le plus récent site sportif et de divertissement de Bulgarie, l'Arena Bourgas, qui a ouvert ses portes en 2023. Trois ont ajouté les organisateurs. Guerre en Ukraine, un train attaqué par un drone. Une attaque de drone russe contre la locomotive d'un train qui transportait plus de 300 personnes a causé la mort de son conducteur et de son assistant dans la région d'Odessa, dans le sud de l'Ukraine, tandis qu'une importante raffinerie russe a été mise à l'arrêt pour au moins 6 mois à la suite d'une attaque ukrainienne. Au Mali, un agent français bénéficie d'une grâce présidentielle. Le chef de la junte malienne, Assimi Goïta, a gracié un agent de renseignement français sous statut diplomatique condamné au Mali à 20 ans de prison en juin, a annoncé jeudi le gouvernement malien. Ce geste de clémence et d'apaisement intervient après des années de fortes tensions entre Paris et la junte malienne, qui s'est détournée de l'ancienne puissance coloniale française pour se rapprocher notamment de la Russie. Voilà pour l'essentiel de vos informations à la une à l'instant sur Radioactivité. Restez bien branchés d'ici quelques minutes, vos informations régionales et locales. Ça arrive juste après M. Jeudi M, c'est tout de suite.

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1: On poursuit vos informations sur Radioactivité avec les informations régionales. En Meurthe-et-Moselle, la PMA pour toutes, bilan mitigé en France, meilleur en Lorraine. Le 2 août 2021, la loi de bioéthique permettait, entre autres choses, l'accès à la procréation médicalement assistée aux couples de femmes et aux femmes seules. 5 ans après, le bilan médical semble mitigé au niveau national, avec en particulier des délais importants et un manque de spermatozoïdes. Mais la Lorraine fait figure de bon élève. À Lunéville, un feu couvent détruit un logement. Ce mercredi soir, un feu dit couvent a détruit un appartement dans le quartier du quai de Célestat. À Lunéville, une cinquantaine de personnes ont quitté leur logement le temps que les sapeurs-pompiers localisent l'origine des fumées et écartent tout risque. En Lorraine, la mémoire douloureuse des massacres d'août 44. Le 15 août, en Dordogne, hommage sera rendu à 6 résistants massacrés le 15 août 44 par les Allemands. Parmi eux se trouvaient 3 Mosellans, dont Émile Hacquard, et 2 Alsaciens, membres des Maquis, qui formèrent la brigade indépendante Alsace-Lorraine. Fernand, le neveu d'Émile, sera présent. Dans les Vosges, sécheresse, plusieurs obus refont surface, une grenade activée par le soleil. Entre le 11 et le 13 août, 5 explosifs, probablement de la Seconde Guerre mondiale, ont été mis à jour par la baisse des cours d'eau, notamment à Gérardmer et celle sur Plaine. À Ramonchamp, le phosphore d'une grenade s'est échappé et a failli provoquer un feu de forêt. À Xertigny, un habitant a cru bien faire en ramenant 2 obus à la gendarmerie. Dans les Vosges également, attaque au couteau. L'alerte a été déclenchée par une infirmière au lendemain de l'arrestation et l'hospitalisation d'un homme de 45 ans qui, à l'aide d'un couteau de cuisine, a menacé pompiers et passants dans le centre-ville d'Épinal. Le centre hospitalier de Ravenel et le parquet d'Épinal sont revenus sur les faits à travers des communiqués de presse. En Grand Est, 5 propositions des écologistes contre la canicule. Le groupe Les Écologistes du Conseil Régional Grand Est propose un plan d'action pour lutter contre les effets de la canicule. Le document regroupe 5 propositions face aux conséquences des vagues de chaleur dans notre région. Un appel au sursaut et à une mobilisation à la hauteur. Toujours dans les Vosges, 3 diplômés du cours Florent ouvrent des ateliers de théâtre. Il y aura du nouveau à la Friche à Saint-Dié pour la rentrée. L'association artistique et culturelle héberge la compagnie qui fume depuis 3 ans. En son sein vient de se créer le collectif Le Théâtre du fond de la cour qui propose des cours de théâtre pour tous dès octobre. En Moselle, les jumeaux Gerder, fidèles supporters du FC Metz depuis 55 ans. Ils siègent toujours aux mêmes places dans les tribunes de Saint-Symphorien. Les jumeaux Denis et Michel Gerder de Building sont de fervents supporters du FC Metz depuis 55 ans. Vêtus de leur tenue, ils racontent l'histoire de leur passion toujours intacte. On enchaîne avec les informations locales sur Radioactivité à Pont-à-Mousson. Travaux inachevés et 11 000 euros envolés. Elle blâme le paysagiste. Valérie Somny voulait rénover le jardin intérieur qui jouxte son appartement au centre-ville. Elle a versé 11 000 euros à un paysagiste local pour un chantier qui ne sera jamais terminé. Pierre Lemar, qui vient de passer 1 mois à l'hôpital, ne comprend pas l'acharnement de sa cliente. Sa société vient d'être liquidée. À Montauville, avec la sécheresse, le petit marché a dû changer de place. La sécheresse a contraint l'association Tourisme et Loisirs du Périllarion à délocaliser son petit marché au groupe scolaire de Montauville. Ce 9 août, 19 exposants, dont 3 artisans locaux, ont animé la journée autour du travail du bois, des allées de pierre et de la Mirabelle. À Dieulouard, l'éclipse solaire leur a permis de présenter leur association. Une centaine de personnes se sont réunies mardi soir à Notre-Dame-des-Herts pour observer l'éclipse partielle du soleil. L'événement était organisé par Météo Dieulouard, jeune association au projet déjà nombreux pour la ville et ses habitants. À Villers-les-Moivrons, l'étang du Jardinet, un lieu prisé même des ragondins. Créé en 2006 à La Chemelle, l'étang du Jardinet est devenu un espace de détente prisé des promeneurs lors de fortes chaleurs. Mais cette année, une prolifération de ragondins menace ses berges et pousse la municipalité à intervenir. À Bouxières-aux-Chênes, je voulais répondre à une demande notamment des enfants. Émeline Pierrat est la propriétaire et gérante du food truck chez Emeline, présent sur divers marchés de la région.

prêté un appel à la vigilance après de nouveaux cas. Après la mort de Rita, une chatte retrouvée dans un sac de pain à Dommartin-lès-Toul mi-juillet, un autre habitant de la commune alerte sur plusieurs faits de maltraitance. Sa chatte de 11 ans ayant été elle aussi prise pour cible. En lien avec l'association Chasse en domicile fixe, il appelle les habitants à la vigilance. On repart du côté de Nancy. En ville, la sécheresse impose d'autres façons de faire. Depuis l'arrêté préfectoral de ce mercredi, la zone Moselle-Amont et Meurthe, dont fait partie le Grand Nancy, est en situation de crise. Ce niveau le plus critique implique des restrictions pour les particuliers, mais aussi pour les collectivités. Ainsi, la métropole modifie certaines de ses activités habituelles. À Nancy toujours, deux sœurs ouvrent leur coffee shop rue Rograff. Après 2 mois et demi de travaux, Lisa et Marie Leritz, deux sœurs nancéennes de 25 et 20 ans, ouvrent ce vendredi 14 août leur premier coffee shop, Lilleymon's Coffee, un projet familial qui mêle leur passion pour la pâtisserie et le café. L'idée sortie pour aujourd'hui, c'est à Épinal avec la brocante de la basilique qui revient ce 15 août. En 2022, les membres du syndicat des antiquaires et brocanteurs des Vosges ont eu l'heureuse idée d'innover en lançant une brocante en plein centre-ville d'Épinal. Derrière la basilique Saint-Maurice, sur les places Edmond-Henri et de Lattre, désormais piétonne. Le public a immédiatement répondu à l'invitation. Cette brocante ajoutée au calendrier a immédiatement rencontré son public. Rendez-vous ce samedi 15 août entre 6h et 17h avec des objets rares propices à un coup de cœur. Vos informations à l'instant sur Radioactivité, 8h50 dans quelques secondes à l'horloge de Radioactivité. Dans 10 minutes, on poursuit ensemble l'album de la semaine. Restez bien branchés, en attendant, on repart en musique avec Indochine qui nous accompagne avec No Name. C'est tout de suite sur Radioactivité.

Louane à l'instant sur Radioactivité, il est 9h dépassé de 2 minutes, l'heure de poursuivre ensemble l'album de la semaine, l'album best-of du groupe Tragédie. On enchaîne avec la piste numéro 9, Dangerous, c'est tout de suite sur Radioactivité 96.5.

L'album de la semaine à l'instant sur Radioactivité avec l'album Best of de Tragédie qui, je vous le rappelle, sera présent, hein, ce groupe des années 2000 qui viendra à Pont-à-Mousson dans le cadre des RFM Live ce 29 août pour clôturer les estivales de Pont-à-Mousson. Il est 9h dépassé de 6 minutes. Votre prochain rendez-vous est en 10 minutes avec un petit rappel de votre horoscope si vous l'avez loupé tout à l'heure. En attendant, on repart en musique avec Shakira et son titre Zo. C'est tout de suite sur Radioactivité.

Il est l'heure de retrouver votre horoscope sur Radioactivité. On commence comme d'habitude avec les béliers. Au travail, agissez avec sérénité et méthode. Vous avez en effet toutes les cartes en main pour réussir. En amour, soyez original et inventif. Votre partenaire appréciera ce changement dans vos habitudes. Santé bonne. Les taureaux, travail, climat de travail excellent. Tout se déroule dans une ambiance détendue et franche. En amour, vous voilà décidé à séduire. Sachez que ce jeu est aussi agréable que dangereux. Santé, foi fragile. Les gémeaux, travail, intense activité entièrement à votre avantage. Vos affaires vont donc aller bon train. En amour, sous le signe d'une union, voire d'un mariage, Vénus protège totalement votre signe. Santé, évitez tout surmenage. Les cancers, au travail, journée calme, vous allez pouvoir régler les problèmes demeurés en suspens sans aucune difficulté. En amour, des joies familiales toutes simples, vous retrouverez ainsi un bien agréable équilibre affectif. Santé bonne. Les lions, au travail, vous hésitez sur un choix délicat. S'il le faut, allez chercher conseil auprès de proches collaborateurs. En amour, vous ressentez un manque affectif. Le mieux est, là encore, d'en parler avec un proche. Santé, détendez-vous. Les vierges, au travail, un coup de chance est probable. Il vous apportera argent et puissance. En amour, votre partenaire vous stabilise. Vous en avez besoin car vous passez très vite du doute à l'excès de confiance. Santé, tension à ménager. Les balances, au travail, de grandes satisfactions sont à attendre. Cette journée vous apporte enfin la récompense méritée. En amour, toujours en votre faveur. Il convient toutefois de ne pas tricher avec vos sentiments. Santé, faites un peu de gymnastique. Les scorpions, au travail, la chance est de votre côté. Profitez-en pour imposer vos projets et les plus importants. En amour, le moment est idéal pour réorienter votre vie affective. Misez néanmoins sur la stabilité. Santé moyenne. Les sagittaires, au travail, de l'argent dans vos affaires. Matériellement parlant, vous voilà totalement sortis de vos problèmes. En amour, tendresse et bonheur partagé. Une félicité qui vous donne un parfait équilibre. Santé, évitez alcool et tabac. Les capricornes, au travail, oubliez excès et impatience. Restez dans le droit chemin, celui du bon sens. En amour, des moments de joie trop courts, il ne tient qu'à vous de les faire durer. Santé, mettez-vous au sport. Les Verseaux, au travail, des problèmes d'ordre juridique à résoudre. Vous voilà plongé pour un temps dans les méandres de l'administration. En amour, relation excellente avec les lions, il y a de l'amour dans l'air. Santé, mangez légèrement. Et on finit comme d'habitude avec les poissons. Travail, ne prenez pas trop de risques. Ce n'est pas le moment de tenter des choses compliquées, voire impossibles. En amour, climat serein et équilibré, vous posez petit à petit les bases d'une relation profonde et tendre. Santé bonne. Petit rappel de votre horoscope à l'instant sur Radioactivité, il est 9h19 à l'horloge du 96.5. N'oubliez pas à 9h30 votre rubrique J'écoute ma ville. En attendant, on repart en musique et on repart tout de suite avec Superbus, avec Kyo. Ok, KO, c'est tout de suite sur Radioactivité. 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
2: Il est l'heure de retrouver votre rubrique J'écoute ma ville sur Radioactivité. Aujourd'hui, un sujet à l'ordre du jour. On retrouve tout de suite Oriane qui va nous parler de la Zinzinerie, un événement qui aura lieu le 22 août prochain à la salle des fêtes de Chenicourt. On l'écoute tout de suite ensemble sur Radioactivité.
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2: Joanne, pour Radioactivité, je me trouve actuellement dans les studios de Radioactivité. Je suis en compagnie de Oriane qui fait partie de l'association Little Moulin. Bonjour Oriane.
4: Bonjour.
2: Alors on est ici pour parler d'un événement qui va avoir lieu très prochainement à Chenicourt. Ça s'appelle la Zinzinerie et c'est une première pour vous et pour l'association.
4: Oui, c'est ça. Donc c'est la Zinzinerie, c'est le 22 août à la salle des fêtes de Chenicourt. Et donc l'idée, c'est de rassembler des artistes de tout niveau et de toute discipline. Donc on a une partie projection de court-métrage, on a une partie exposition et on a une partie scène ouverte avec plusieurs performeurs à partir de 20h.
2: Donc le 22 août, c'est un samedi ?
4: C'est ça.
2: C'est un samedi, donc les portes seront ouvertes à partir de 17h. Mmh. Les expositions déjà, est-ce que vous pouvez nous en dire un peu plus ? On sera sur de la peinture, plutôt de la sculpture, il y aura un peu de tout. Qu'est-ce qu'on va retrouver ?
4: Il y aura un peu de tout, donc on a à la fois des artisans et des artistes, des gens qui viennent donc de la communauté de communes Saillé Grand Couronné, mais aussi du Grand Nancy. On a donc de la peinture, avec une artiste qui s'appelle Auréline Peinte, de l'artisanat, donc avec de la création de bijoux avec les bisous de Luciole, la couture avec Chantal Thomas. On a aussi un jeune homme qui fait du crochet qui s'appelle Dario. Et on a aussi un jeune artiste qui fait donc des arts plastiques de manière générale, donc qui fait de la sculpture, des peintures et qui s'appelle H. Et on aura aussi un poète qui va venir présenter ses textes et donc les exposer.
2: Donc ça sera plus dans le cadre de la scène ouverte ou ça sera dans le...
4: Donc c'est Kylian Insinger, le poète, et il fait à la fois une présentation de ses textes dans le cadre de l'exposition et une lecture des textes, une sélection de textes pendant la scène ouverte.
2: Très bien. Alors, pour la projection de courts-métrages, il y en aura un peu pour tous les goûts, j'imagine aussi. Qu'est-ce que vous pouvez nous dire sur les courts-métrages ? Combien il y en a ? D'où viennent les gens qui les ont faits ?
4: Alors, on a une dizaine de courts-métrages. Donc, pareil, c'est des gens qui ont des niveaux très, très, très, très différents. On a des films d'animation, avec notamment Le baiser de la mort. On a aussi un film d'animation. On a des films, on va dire, un peu plus longs et un peu plus adultes, avec notamment les 15 premières minutes d'un long métrage qui se prépare, qui s'appelle Carlic, de Baptiste Militon, qui est totalement autoproduit. Sinon, on a trois courts-métrages de la MJC de Nomni qui nous ont été envoyés. Et voilà, on a beaucoup, beaucoup de courts-métrages. On a la bande-annonce de Velterra aussi, qui est une série réalisée, pareil, dans la communauté de communes Seille et Grand Couronné. Et Inséparable de Benjamin Sold, qui est un très court métrage d'environ 3 minutes.
2: Et alors, dans la salle de Chenicourt, vous aviez déjà le matériel adéquat pour projeter ces courts métrages ou comment ça s'est passé à ce niveau-là ?
4: Alors, nous, on est en partenariat avec l'association Endographe, qui est un laboratoire audiovisuel à Nancy et qui nous accompagne donc, dans la projection, donc, qui nous aide au niveau matériel. Et qui nous ont aidés aussi dans l'appel à films qu'il y a eu pour recueillir des films et les projeter.
2: Et donc ça se clôturera, on va dire, avec la scène ouverte, hein, si c'est bien dans l'ordre des choses. Donc la scène ouverte, vous avez déjà parlé donc du poète qui va pouvoir lire quelques-uns de ses poèmes. Qu'est-ce qu'on va pouvoir retrouver d'autre lors de cette scène ouverte ?
4: Alors on a beaucoup d'artistes drag, donc des drag queens, des drag créatures pendant cette scène ouverte. On a donc Barbara Chitik, Anna la Syriane, Pompon de la Pompadour et Que du Rose qui va aussi faire du stand-up. Pompon de la Pompadour qui va chanter également, donc on aura aussi du chant. On a la troupe Little Versa qui va nous proposer des extraits de son spectacle de danse. On aura donc la lecture de poèmes. C'est hosté du coup par, donc c'est présenté par moi qui serait aussi en drag et qui va peut-être proposer un petit numéro.
2: Très bien. Et alors, comme on le disait au tout début, hein, c'est une première. J'imagine qu'il y a un peu de stress. Est-ce que l'organisation s'est bien passée? Est-ce que vous pouvez nous dire également combien de bénévoles font partie de l'association et combien ont travaillé sur ce projet et depuis combien de temps?
4: C'est horrible, je suis super stressée, mais ça se passe bien parce que c'est la première, donc c'est normal, il y a beaucoup de choses à prévoir, puis des choses qu'on n'avait pas forcément anticipées. Après, moi j'ai de la chance, du coup je suis très très bien accompagnée donc par l'association Little Moulin et notamment Séverine Brusco, qui m'aide notamment pour tout ce qui est communication et logistique, etc. Et on est aussi soutenu donc par la communauté de communes Seille et Grand Couronné qui nous subventionne, et la mairie de Funicourt qui nous prête ces locaux. Et donc on a au niveau des bénévoles, on est, je dirais, environ 6-7 bénévoles qui viennent aider à l'installation. Donc je suis très très reconnaissante de ce point de vue.
2: Qu'on le rappelle, hein, le 22 août, bien sûr, 2026, à partir de 17h à la salle des fêtes de Chenicourt. Nos amis auditeurs auditrices peuvent déjà réserver leur place en ligne.
4: C'est ça. On a ouvert la billetterie sur Hello Asso. Et pour avoir plus d'informations, on a aussi une page Instagram, donc la Zinzinerie 54, et une page Facebook, la Zinzinerie.
2: Ça marche. Et donc, comme on le disait également juste avant, donc on n'est pas obligé de passer sur Internet pour réserver. On peut se présenter directement le jour J à 17h, en espérant bien sûr qu'il reste de la place. Hein. Vous m'aviez dit qu'il y avait 70 places, une soixantaine de places. Donc, on conseille quand même de se rendre sur le site Hello Asso pour être sûr de bien avoir sa place.
4: Oui, c'est ça. Moi, on conseille toujours de réserver quand même à l'avance, parce qu'on n'est pas sûr du coup de la jauge au final du nombre de personnes qu'il y aura et des places restantes. Et si jamais vous voulez venir directement sur place, nous, on ne prend que les espèces.
2: Oui, comme vous me le disiez, effectivement, c'est vrai qu'il n'y a pas beaucoup de réseaux pour les machines à cartes à Chenicourt. Bah, c'est pas grave, on va s'adapter. Oui. Comme je le disais, ça commence à 17h. Vous pensez que ça va finir vers quelle heure cet événement?
4: Alors, le déroulé exact, c'est de 17h à 20h, il y a l'exposition et la projection. De 20h à 22h30, la scène ouverte.
2: Ça marchait. Donc, vous avez prévu, dans ce cadre, une buvette et une restauration également sur place.
4: Exactement. La buvette, donc, elle est gérée par Little Moulin, et la restauration est gérée par Emeline, qui a un food truck axé autour des crêpes.
2: Alors, on va juste rappeler également les tarifs pour cet événement. L'entrée est à 10€ par personne. Il y a un tarif réduit également pour encourager les plus jeunes, les moins de 12 ans, ainsi que les étudiants, avec un tarif à 5€.
4: C'est ça. Donc, c'est pour encourager les étudiants à venir, en particulier les étudiants qui sont en milieu rural et qui n'ont pas forcément quelque chose à faire pendant pendant cette fin de vacances. Et aussi, voilà, pour pas non plus bloquer les familles, on a fait un tarif moins de 12 ans. Pour que voilà, les plus jeunes soient aussi acceptés.
2: Ça marche. Alors bon, je vise déjà loin, mais j'imagine que le succès de cet événement dépendra s'il y aura une deuxième édition éventuellement ou d'autres éditions de la Zinzinerie.
4: Alors moi, j'aimerais bien effectivement peut-être réitérer l'expérience. Après, pour l'instant, je me concentre sur bien réussir la première. Puis si ça marche et si ça plaît aux gens, surtout, on retentera l'expérience.
2: Eh bien écoutez, voilà, n'hésitez pas, mes auditeurs et auditrices, je le rappelle, le 22 août 2026, bien sûr, à partir de 17h à la salle des fêtes de Chenicourt, exposition, projection de courts-métrages et scènes ouvertes, la Zinzinerie proposée par Oriane et par l'association Little Moulin, avec la billetterie en ligne sur le site Hello Asso. Encore un grand merci à vous, Oriane, pour ces quelques mots, et puis je vous dis merde hein, pour cette soirée du 22, en espérant que tout se passe bien pour vous.
4: Oui, on prend, ça marche.
2: Voilà, encore un grand merci à vous, je vous souhaite une bonne journée et je vous dis à bientôt.
4: Au revoir.
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2: Votre rubrique « J'écoute ma ville » à l'instant sur Radioactivité, 9h39 à l'horloge de Radioactivité. Vous le savez, à 10h, un petit rappel de votre météo si vous l'avez loupé tout à l'heure. En attendant, on repart en musique et on repart tout de suite avec Benson Boone, « Beautiful Things ». C'est tout de suite sur Radioactivité.

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2: Il est l'heure de retrouver votre météo sur Radioactivité. À vous rappeler que nous sommes aujourd'hui le vendredi 14 août, 226e jour de l'année 2026. Nous perdons 3 minutes d'ensoleillement aujourd'hui. Le soleil s'est enlevé ce matin à 6h25 et se couchera tout à l'heure à 20h53. Toujours la forte canicule prévue pour aujourd'hui. La cinquième vague caniculaire intense de cet été 2026 exceptionnelle se prolongera ce vendredi sur la Lorraine. On attend en effet encore des pointes de température avec des températures qui approcheront les 37 degrés cet après-midi à l'ombre, soit une très forte chaleur. Le soleil brillera sans partage du matin jusqu'au soir. Le vent sera faible, toujours aussi torride pour samedi, mais un risque orageux menacera. Et pour ce dimanche, les températures seront en baisse. Et côté température pour aujourd'hui, ce matin, nous serons à 19 degrés. Cet après-midi, nous atteindrons les 37 degrés sur le bassin de Pont-à-Mousson. Petit rappel de votre météo à l'instant sur Radioactivité, il est 10h dépassé de 4 minutes. À 10h15, vos pronostics du tiercé quarté quinté plus. Allez, restez bien branchés, en attendant on repart en musique. Et on repart tout de suite avec Pierre Garnier, avec M Pokora. Chaque seconde, c'est tout de suite sur Radioactivité.

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Il est l'heure de retrouver vos pronostics du tiercé quartet Quintet Plus. Aujourd'hui, réunion 1, Cabourg, course 4, prix Fabien Rossolini. Il s'agit d'un attelé de distance 2050 mètres avec 14 partants, 32 000 euros, autostart et corde à droite. Et un départ prévu tout à l'heure à 20h15. On commence directement avec les pronostics donnés par l'amateur qui vous propose un quintet en 5 chevaux pour cette course. Notez bien le 10, 13, 3, 4 et pour finir le numéro 5. 10, 13, 3, 4 et 5. On enchaîne et on termine avec les pronostics cette fois-ci donnés par l'homme mystère qui vous propose également un quintet en 5 chevaux pour cette course. Le 4, 13, 10, 12 et pour finir le numéro 5. 4, 13, 10, 12 et 5. Aujourd'hui pour votre tiercé quartet Quintet Plus, à vous rappeler qu'il s'agit de Réunion 1, Cabourg, course 4, prix Fabien Rossolini. Il s'agit d'un attelé de distance 2050 mètres avec 14 partants, 32 000 euros, autostart et corde à droite. Et un départ prévu tout à l'heure à 20h15. Bonne chance à toutes et à tous.

10h18 à l'horloge de Radioactivité. Restez bien branchés à 10h30. Votre agenda en compagnie de Christelle de l'Office de Tourisme de Pont-à-Mousson pour plein d'idées sorties et loisirs pour ce week-end. Allez, en attendant, on repart en musique avec Les Frangines. Rappelle-toi, c'est tout de suite sur Radioactivité.

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3: Il est l'heure de retrouver votre agenda sur Radioactivité, l'agenda du week-end, toujours en compagnie de Christelle de l'Office de tourisme de Pont-à-Mousson. Bonjour Christelle.
4: Bonjour.
3: Alors comme d'habitude, je te laisse annoncer à nos amis auditeurs et auditrices les petites animations, le programme un peu de ce week-end et des prochains jours. Et puis si j'ai quelque chose pour compléter, bien, je viendrai compléter à la fin de ta partie.
4: D'accord. Alors ce week-end, et même sur la semaine, et même après, parce qu'après je ne vous retrouverai plus, quand je dis vous, c'est avec les auditeurs, avant la rentrée. Donc on va essayer de couvrir un petit peu tout ça de façon synthétique, ça va être compliqué, il y a beaucoup de choses. Alors, on poursuit l'exposition à l'abbaye des Pré-Rentrées, les sorciers du feu, Joseph et Pierre Mougin, un céramiste nancéen. On fait la liaison entre l'école de Nancy et l'Art déco, donc c'est début 20e. Ce sera jusqu'au 20 septembre inclus, tous les jours de 10h à 18h. Autre exposition qui démarrera mardi prochain, le 18 août, à la médiathèque Yves Montandon de Pont-à-Mousson. Rencontre de chats, exposition de Yves Lee. Donc une exposition où chacun avec leur propre caractère et humeur, ils ont un esprit libre. Des pastels fusains en petit format, une démarche vive et directe avec un regard enfantin. Donc à découvrir tous les jours à partir de mardi prochain jusqu'au 19 septembre aux horaires d'ouverture de la médiathèque de Pont-à-Mousson. Alors côté visite, on aura les Brasseurs de Lorraine qui vous attendent dès ce soir à 17h et ce pour une heure pour la visite guidée avec dégustation. C'est uniquement ce créneau hebdomadaire, donc profitez-en. Mardi prochain, nous aurons une visite de l'église Saint-Martin. Donc Saint-Martin, l'église des Antonistes qui guérit tous les maux. Donc c'est une visite gratuite et ouverte à tous. Rendez-vous à partir de 10h directement devant l'église pour suivre cette visite très intéressante. Un petit peu plus loin dans le territoire, le château de Villeauval est ouvert pour la saison, sachez-le, et ce jusqu'au 20 septembre. Et là, jusqu'au 31 août, en tout cas de 9h à midi et de 14h à 18h tous les jours. Et puis des horaires de visite guidée aussi, puisque c'est toujours plus intéressant, à 14h, 15h30 et 17h. Et vous pouvez vous inscrire pour ce faire auprès de Samuel Redonnet du château de Villeauval. Vous trouvez son téléphone sur l'agenda de notre site. Alors cet été, partez à la découverte de l'histoire du cimetière américain de Thiaucourt. C'est tous les dimanches jusqu'au 23 août de 15h30 à 16h30. C'est sans réservation et c'est gratuit. Attention, pour le 30 août, ce sera inscription via la communauté de communes Mademoiselle néanmoins. Alors côté visite à l'abbaye des Prémontrés, la prochaine ce sera le mercredi 26 août à partir de 11h et à partir de 15h30. Et puis lundi prochain, visite industrielle au cycle combiné gaz de Blénaud-les-Pont-à-Mousson. C'est de 10h à midi. Et pour ce faire, vous envoyez un mail à visite-blénaud@edf.fr. Il faut être âgé de minimum 12 ans et en bonne condition physique. Condition physique normale, dira-t-on. Alors, côté atelier, cet après-midi chez Esprit Vert au 9 rue Victor Hugo, vous pouvez vous essayer au travail du verre au fusain. C'est comme tous les vendredis de 13h30 à 15h. Et vous pouvez vous renseigner directement à la boutique pour vous inscrire ou appeler Isabelle Pétainieff au 06 23 20 63 70. Autre idée d'atelier, et ce sera jusqu'au samedi 29 août, donc tous les samedis après-midi de 14h à 17h à la ferme de la Souleuvre, vous serez accueillis au rucher de Vladimir Banik du rucher du Grand Saule pour vous expliquer tout le travail des abeilles et dans une démarche de respect envers le cycle de la nature. La visite du rucher n'est possible qu'en saison, donc c'est pour ça, ça s'arrêtera. La dernière, ce sera le samedi 29 août. En ce moment, on profite encore des vacances estivales pour aller aux estivales de Blénou. Ce soir, Stéphanie Molland au centre Michel Bertel. Et puis demain soir à 21h, place du Roc, comme tous les samedis soirs, concert gratuit. Et cette fois-ci, ce sera Émilie Christie qui vous propose un rétro guinguette. Et on aura le 22 août les petites têtes rock français et le 29 août le RFM Music Live. Alors pour ces vacances, hein, attention à ceux qui voulaient se rendre à la roulotte vagabonde ce samedi soir sur les hauteurs de Pagny, c'est annulé en raison des conditions climatiques. Donc pas la peine de vous rendre à cette animation. Je répète, c'est bien annulé. Ce qui ne sera pas annulé, on l'espère, c'est la prochaine guinguette à Gézinville sur les bords du ruisseau d'Esch, le vendredi 21 août à partir de 19h et ce jusqu'à minuit, jusqu'à 2h même. Donc soirée estivale en musique prévue avec bière et limonade artisanale, chaussons pizza, dessert par l'association des parents d'élèves, chansons et blind test avec Mélodie. On n'oublie pas les enfants qui, pour ce dernier week-end de la mi-août, pourront aller au Royaume Engonflé à l'île d'Esch. Attention, c'est que jusqu'à dimanche inclus. Profitez bien, les structures gonflables, jeux d'eau, maquillage, balade et animation autour du cheval et même petite buvette restauration. On a pour les un peu plus grands, les 10-17 ans qui ne sont pas oubliés avec Esseni. La semaine prochaine, c'est stage de tennis et la semaine suivante, stage mousson d'été. Donc encore 2 semaines pour occuper vos ados en cette fin d'été. Alors on aura aussi par contre pour les 10-16 ans Liber Penelope Escape Game à la centrale EDF de Blénau. Rendez-vous, dernier rendez-vous de l'été lundi prochain de 14h à 16h. Inscription tout comme la visite de tout à l'heure à visite-blénau@edf.fr. Autre animation cette fois-ci pour les 6-14 ans. Le mercredi 19 août de 14h à 16h pour Drôle de Machine, pour construire sa mini-turbine, pour comprendre comment ça fonctionne chez EDF à Blénau. Et puis pour les 6-14 ans toujours, le même jour de mai de 10h à midi, la mission biodiversité à la centrale pour découvrir la richesse de la biodiversité animale et végétale autour du cycle combiné gaz avec réalisation d'un carillon éolien en forme de papillon à décorer et à emporter. Autre idée pour occuper les enfants, vendredi 21 avec le club nature graines et fourmis de l'Agora Palme Bio, fabriquer le plan du verger. On aura encore d'autres dates du club nature, le mardi 25 pour animaux et forêts, le mercredi 26 escapade entre vignes et forêts à Gézinville, le jeudi 27 mont dessous de Plan-en-Osier pour une participation minimum de 10€ cette fois-ci et pour les autres minimum 5€. Goûter partagé, participation à partir de 5€, puis après vous donnez ce que vous voulez. Autre idée aussi, un petit peu plus loin, mercredi prochain, journée médiévale, blason et pain d'épices au château de Jaulny, avec cet atelier enfant pour les 6-13 ans. C'est de 10h à 16h, pique-nique tiré du sac, et c'est 25€ sur réservation directement au château. Alors pour poursuivre un petit peu, aller plus loin dans le programme estival, on aura le Crazy American Weekend à l'île d'Esch les 22 et 23 août. Stand de tatouage, jeux biker, défilés de véhicules, restauration, buvette, bien plus encore comme d'habitude, concerts, jeux, concours. Alors je rappelle, l'entrée est gratuite pour tous les véhicules américains mais aussi toutes les motos. Vous êtes en Japonaise, c'est pas grave, vous rentrez gratuit quand même. Et sinon c'est 5€ l'accès pour les adultes. Plus de renseignements sur l'agenda de notre site. Côté spectacle, on aura les 4 saisons de Vivaldi à l'église Saint-Laurent le mardi 18 août à partir de 20h. Un rendez-vous musical proposé par le Festival Baroque d'Auvergne, réuni sous l'appellation Ensemble Stanislas. Les instrumentistes réuniront violon et clavecin pour vous inviter à une soirée musicale sous le signe des 4 saisons de Vivaldi. Vous retrouverez aussi Bach, Forêt, Basbis, je l'ai mal prononcé peut-être, Piazzolla, Paganini, et aussi Debussy. Alors, c'est un accès à hauteur de 15€ pour les adultes. C'est peut-être même, je pense, un tarif unique. Alors, sinon, pour poursuivre les spectacles en tout genre, on aura la mousson d'été qui démarre officiellement le 21, vendredi 21. Mais peut-être reste-t-il, si cela vous intéresse, des places pour l'atelier amateur théâtre et son qui démarre demain, donc 15, 16 et 22 août de 10h à 18h, autour du texte Une fin de Sébastien David, par exemple. Donc la mousson d'été, festival de théâtre, un grand rassemblement annuel avec des lectures, des représentations, guinguettes. Tout le programme est à découvrir et est disponible en venant nous voir place Saint-Antoine. Alors, on poursuit notre programme avec les rendez-vous nature. Après-midi nature en famille avec le Club Nature Vernier-Fourmi le 21, ça je l'ai dit. Et on n'oublie pas de cocher sur son calendrier le dimanche 23 août l'opération randonnée en bassin de Pont-à-Mousson, 8e édition du nom, organisée par la communauté de communes du bassin de Pont-à-Mousson. Deux circuits vous sont proposés, la boucle des Antonistes de 8 km. Donc si vous la souhaitez accompagner, celle-ci, il faut être là pour un départ à 8h30. Sinon, vous pouvez la faire libre, les départs ont lieu entre 8h et 10h. Et puis sinon, la boucle de Kulwein de 15,4 km. Donc les départs entre 8h et 10h aussi. Et puis, il y aura un food truck à l'arrivée, un camion pizza si vous le souhaitez. Donc dimanche 23 août, départ entre 8h et 10h de la maison du Père Hilarion à Montauville. On espère que d'ici là, l'état de sécheresse n'empêchera pas le départ de cet événement. Alors, à venir aussi, les estivales de Pont-à-Mousson, j'en ai parlé. On aura un atelier d'écriture créative le 23 août au château de Jaulny. Et puis, toujours les visites guidées au château de Ville-aux-Val. Un stage de fauconnerie au château de Jaulny, ce sera le 25 août, là, aussi bien les enfants que les adultes. Le lendemain, visite guidée à l'abbaye des Prémontrées en tant que monument. Le 27 août, bal des débutantes au château de Jaulny. Le 28 août, les estivales reviennent à Blénouille-Pont-à-Mousson. Et puis, le 29 août, on aura soirée guinguette années 80 à la Villa Montauville. En attendant le lendemain, la balade comptée « Il était une fois Jaulny », le dimanche 30 août, même date, pour le déballage Saint-Martin, côté Saint-Martin, Pont-à-Mousson. Et puis, en attendant aussi les journées portes ouvertes du conservatoire Jean Vienner pour attaquer déjà la rentrée scolaire. Mais bon, en attendant, on va essayer d'en profiter un petit peu quand même. Peut-être as-tu d'autres événements pour compléter mon agenda ?
3: Eh bien, écoute, non, tu as tout dit. Tu as tout dit, je n'ai rien à l'ajouter. On peut passer à la billetterie si tu le souhaites.
4: Oui, oui, oui. Donc, on vend toujours les abonnements pour les saisons culturelles de la ville de Pont-à-Mousson. Prévoyez un paiement en espèces ou chèques parce qu'on a des soucis avec le TPE pour la carte bleue. Avec au programme pour la saison parallèle à Saint-Laurent, le duo Antémis Musique Classique le jeudi 5 novembre, Romain Dodwyck dans Adorable le vendredi 27 novembre, c'est de l'humour, du théâtre comédie Le Père Noël est une ordure, mis en scène par Dragonas Milianic le vendredi 11 décembre, Les Nanas dans le rétro termineront ensuite cette saison parallèle le jeudi 14 janvier, c'est un concert rétro. Vous pouvez vous abonner uniquement à cette saison à hauteur de 51 €. Vous pouvez aussi vous abonner uniquement à l'espace Montrichard selon les zones choisies à hauteur de 87, 101 ou 111 €, ou bien prendre le multipass des 8 spectacles sur les deux salles selon la zone choisie à Montrichard pour 128, 142 ou 152 €. Alors à Montrichard, on retrouve premier spectacle Panique au ministère le jeudi 12 novembre, Panique au ministère 2. La candidate, Magali Ripoll le vendredi 22 janvier, concert humoristique. Jeudi 11 février, l'invitation théâtre comédie avec Frédéric Chaud et Guy Lecluise. Et Jérôme Anthony clôturera cette saison à Montrichard avec un concert, moi, Clo-Clo, Delpech, Dassin et des autres. Donc, je le redis bien, pour l'instant, sur la saison estivale, on ne vend que les abonnements. Et puis, pour ceux qui ne veulent que du spectacle ponctuellement, là, il faudra patienter deuxième quinzaine de septembre. Alors, pour tout ça, vous venez nous voir au 12 Place Saint-Antoine, ancien lycée Bardot, on dit maintenant le Bardot, le lundi de 13h30 à 18h, du mardi au samedi de 10h à midi et de 13h30 à 18h. En tout cas, pour l'instant, sauf si changement d'horaire avec les variations canicule. Et puis vous pouvez aussi nous joindre par téléphone au 03 83.

0: de septembre. J'y reviendrai plus en détail ultérieurement.
1: Eh bien, un grand merci à toi, Christelle. Donc, si j'ai bien compris, c'est ton tour de prendre des vacances, j'imagine, si j'ai bien compris.
0: Voilà.
1: Voilà, bah, on te souhaite de bonnes vacances, profites-en. Et donc, on se retrouve début septembre, c'est ça, la première semaine de septembre?
0: C'est ça, dès la rentrée, on redémarre sur les chapeaux de roue avec les auditeurs de Radioactivité.
1: Eh bien, écoute, avec grand plaisir. Encore une fois, profite bien de tes vacances et puis on se retrouve en septembre. Bonne journée à toi et bon week-end.
0: Belle fin d'été à tous.
1: Votre agenda en compagnie de Christelle de l'Office de Tourisme de Pont-à-Mousson. Il est 10h50 dans quelques secondes. Restez bien branchés à 11h la suite de la découverte de l'album de la semaine. Allez, en attendant, on repart tout de suite ensemble en musique. Et on repart tout de suite avec... On va repartir avec Clara Luciani. Cette vie, c'est tout de suite sur Radioactivité.

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Justice à l'instant sur Radioactivité, il est 11h dépassé de 2 minutes, l'heure de poursuivre et de terminer ensemble l'album de la semaine, l'album best-of du groupe Tragédie qu'on a découvert ensemble toute cette semaine. On enchaîne et on termine avec la piste numéro 10, Déconne pas, c'est tout de suite sur Radioactivité.

L'album de la semaine à l'instant sur Radioactivité avec le best-of de Tragédie qu'on a découvert ensemble toute cette semaine à 9h à 11h. Dès lundi, un nouvel album de la semaine, une nouveauté nationale ou internationale à découvrir ensemble. Tout à l'heure à 11h15, dans 10 minutes, restez bien branchés, vos petites annonces arrivent sur Radioactivité. En attendant, je vous propose de repartir ensemble en musique avec Elliot et la Camisa Negra, c'est tout de suite sur Radioactivité.

Il est l'heure de retrouver vos petites annonces sur Radioactivité. Une auditrice qui vend une table en PVC standard blanche ovale en très bon état. Elle vous la propose à 15 euros. Elle vend également une paire de baskets basses pour femmes grises neuves de marque Puma, taille 39-40. Elle vous les propose à 25 euros. C'est visible sur Pagny-sur-Moselle. Donc si vous êtes intéressé, n'hésitez pas à contacter cette auditrice au 06 03 40 77 42. 06 03 40 77 42. Une auditrice qui vend un fauteuil cuir gris Château d'Axe en bon état avec releveur de pied, elle vous le propose à 350 euros prix à débattre. Elle vend également un bureau en pin bois clair de dimension 54 par 120 cm environ, elle vous le propose à 25 euros. Et elle vend également une tablette Ouija originale pour la décoration. Sous son emballage d'origine, elle vous le propose à 50 euros. Tous ces produits sont visibles à Blénaud-les-Ponts-à-Mousson. Si vous êtes intéressé, n'hésitez pas à la contacter par téléphone au 06 41 70 38 29. 06 41 70 38 29. Une auditrice qui vend un ventilateur de plafond neuf pour professionnels ou maisons avec de hauts plafonds, avec 5 grandes hélices couleur marron pour une grande pièce ou restaurant ou encore salle de réception. Intensité variable à l'aide de tirettes, bel élément de décoration avec de belles finitions. Le prix est à débattre et visible sur Pont-à-Mousson. Si vous êtes intéressé, n'hésitez pas à contacter cette auditrice au 06 27 53 51 43. 06 27 53 51 43. Une auditrice qui vend des gros paquets de sauge médicinale ainsi que du romarin. Le prix est de 1 euro le paquet, 2 achetés, le troisième offert. Si vous êtes intéressé, n'hésitez pas à contacter cette auditrice. C'est sur Montauville que ça se passe. N'hésitez pas à la contacter aux heures des repas par téléphone au 07 82 27 15 27. 07 82 27 15 27. Si vous aussi vous voulez laisser une petite annonce sur Radioactivité, c'est très simple. Soit vous m'appelez par téléphone au 03 83 81 38 38, 03 83 81 38 38, ou bien par mail à l'adresse radio.activité@orange.fr. radio.activité@orange.fr, sans oublier le S au bout de activité. Vos petites annonces à l'instant sur Radioactivité, il est 11h20 à l'horloge du 96.5. Restez bien branchés, dans 25 minutes, vos pronostics du tiercé quarté quinté plus. En attendant, on repart en musique ensemble sur Radioactivité.

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Il est l'heure de retrouver vos pronostics du tiercé quartet Quintet Plus. Aujourd'hui, réunion 1, Cabourg, course 4, prix Fabien Rossolini. Il s'agit d'un attelé de distance 2050 mètres avec 14 partants, 32 000 euros, autostart et corde à droite. Et un départ prévu tout à l'heure à 20h15. On commence directement avec les pronostics donnés par l'amateur qui vous propose un quintet en 5 chevaux pour cette course. Notez bien le 10, 13, 3, 4 et pour finir le numéro 5. 10, 13, 3, 4 et 5. On enchaîne et on termine avec les pronostics cette fois-ci donnés par l'homme mystère qui vous propose également un quintet en 5 chevaux pour cette course.

Sur Radioactivité, 11h49 à l'horloge du 96.5. N'oubliez pas à midi le retour de vos informations à la une, régionale et locale. En attendant, on repart en musique et on repart tout de suite avec Marine et son dernier titre, Escroc, c'est tout de suite.

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1: Il est l'heure de retrouver vos informations sur Radioactivité. On commence comme d'habitude avec les infos à la une de ce jour. Dans l'espace, une permission de sortie spatiale pour Sophie Adnot. À un mois de son départ de la Station Spatiale Internationale, l'ISS, l'astronaute française a été choisie par la NASA pour participer à la prochaine sortie extravéhiculaire, programmée ce mardi, destinée à remplacer une antenne défaillante. Une première pour une Française. Société, les incendies suscitent des vocations. Les feux de forêt qui touchent l'Hexagone depuis le début de l'été ont poussé de nombreux jeunes à candidater pour devenir pompiers volontaires. Un engouement accueilli à bras ouverts par la profession qui reste toutefois sur ses gardes quant à la concrétisation de ces candidatures. Santé, j'ai croisé l'éclipse par hasard aux urgences, le revers du spectacle. L'éclipse solaire de mercredi soir, la plus profonde observée en France depuis 99, a rapidement fait sentir ses effets sur les yeux. Aux urgences ophtalmologiques de l'hôpital Fondation Adolphe de Rothschild à Paris, une vingtaine de patients s'étaient déjà présentés jeudi midi et les appels se multiplient. Climat, le pic de chaleur se décale à l'est. La France suffoque sous une nouvelle vague de chaleur entamée le 28 juillet qui figure parmi les plus longues jamais enregistrées dans l'Hexagone. Le pic de température a été atteint jeudi dans la moitié ouest du pays et est attendu ce vendredi dans la moitié est avec des températures proches de 40 degrés dans de nombreuses régions. La majeure partie du territoire reste placée en vigilance canicule avec 80 départements en orange avec un risque élevé d'incendie. Société, 5 ans de négation des femmes en Afghanistan. Les filles restent privées d'éducation par les talibans qui continuent de bafouer les droits des femmes et d'étouffer la société civile depuis leur retour au pouvoir le 15 août 2021. Les Afghans perdent tout espoir tandis que des pays européens discutent du renvoi de migrants avec les talibans. Diplomatie, en visite aux îles Kuriles, Poutine défie le Japon. Les îles de l'archipel se situant au nord du Japon sont disputées par Tokyo et Moscou depuis la fin de la Seconde Guerre mondiale, quand la Russie a pris possession du territoire. Un statu quo était toléré par les Japonais, mais la visite de Poutine sur l'île mercredi a ravivé les tensions. Transport, vague de retour sur les routes. À partir de ce week-end, les retours vont prendre le pas sur les départs en vacances. Ces vagues de retour s'étaleront sur l'ensemble du week-end, mais les plus importantes localement sont attendues vendredi et lundi. Congestion en vue sur les routes permettant de rejoindre la Méditerranée depuis l'Île-de-France et depuis Bordeaux via Toulouse, ainsi que sur celle de la région Auvergne-Rhône-Alpes. La journée est classée orange au niveau national. Des vols annulés chez EasyJet ce samedi. Une quarantaine de vols d'EasyJet au départ de la France vont être annulés samedi et probablement autant dimanche en raison de la grève des hôtesses et stewards. L'intersyndicale a appelé mercredi à la grève après l'échec de discussion mercredi avec la direction sur l'amélioration des conditions de travail. Cyberattaque, le fisc français piraté. Le système d'information du fisc a été victime fin juin d'une attaque permettant la consultation et l'extraction de données concernant les particuliers et des professionnels, a annoncé jeudi Bercy, sans préciser la nature des données et le nombre de contribuables concernés. Mercredi, un acteur malveillant a revendiqué un accès illégitime au système d'information de la direction des finances publiques, intervenu fin juin après une usurpation d'identité. En Italie, après l'éruption de l'Etna, pagaille à l'aéroport. En éruption depuis plusieurs jours, l'Etna contraint la société gestionnaire de l'aéroport de Catane-Fontanarosa en Sicile à maintenir sa fermeture jusqu'à vendredi matin au moins. Cette situation perturbe fortement le trafic aérien et le retour de milliers de vacanciers, alors que l'île connaît une importante activité touristique, laissant de nombreux voyageurs dans l'incertitude. Culture, la Bulgarie, hôte de l'Eurovision 2027. Bourgas, ville bulgare de la mer Noire, accueillera le 71e concours Eurovision de la chanson les 11, 13 et 15 mai 2027, ont annoncé jeudi l'Union européenne de radio-télévision et la télévision nationale bulgare. Les demi-finales et la finale du concours auront lieu dans le plus récent site sportif et de divertissement de Bulgarie, l'Arena Bourgas, qui a ouvert ses portes en 2023, ont ajouté les organisateurs. Guerre en Ukraine, un train attaqué par un drone, une attaque de drone russe contre la locomotive d'un train qui transportait plus de 300 personnes a causé la mort de son conducteur et de son assistant dans la région d'Odessa, dans le sud de l'Ukraine, tandis qu'une importante raffinerie russe a été mise à l'arrêt pour au moins 6 mois à la suite d'une attaque ukrainienne. Au Mali, un agent français bénéficie d'une grâce présidentielle. Le chef de la junte malienne, Assimi Goïta, a gracié un agent de renseignement français sous statut diplomatique condamné au Mali à 20 ans de prison en juin, a annoncé jeudi le gouvernement malien. Ce geste de clémence et d'apaisement intervient après des années de fortes tensions entre Paris et la junte malienne, qui s'est détournée de l'ancienne puissance coloniale française pour se rapprocher notamment de la Russie. Voilà pour l'essentiel de vos informations à la une à l'instant sur Radioactivité. Restez bien branchés d'ici quelques minutes, vos informations régionales et locales. Ça arrive juste après M. Jeudi M, c'est tout de suite.

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1: On poursuit vos informations sur Radioactivité avec les informations régionales. En Meurthe-et-Moselle, la PMA pour toutes, bilan mitigé en France, meilleur en Lorraine. Le 2 août 2021, la loi de bioéthique permettait, entre autres choses, l'accès à la procréation médicalement assistée aux couples de femmes et aux femmes seules. 5 ans après, le bilan médical semble mitigé au niveau national, avec en particulier des délais importants et un manque de spermatozoïdes. Mais la Lorraine fait figure de bon élève. À Lunéville, un feu couvent détruit un logement. Ce mercredi soir, un feu dit couvent a détruit un appartement dans le quartier du quai de Célestat. À Lunéville, une cinquantaine de personnes ont quitté leur logement le temps que les sapeurs-pompiers localisent l'origine des fumées et écartent tout risque. En Lorraine, la mémoire douloureuse des massacres d'août 44. Le 15 août, en Dordogne, hommage sera rendu à 6 résistants massacrés le 15 août 44 par les Allemands. Parmi eux se trouvaient 3 Mosellans, dont Émile Hacquard, et 2 Alsaciens, membres des Maquis, qui formèrent la brigade indépendante Alsace-Lorraine. Fernand, le neveu d'Émile, sera présent. Dans les Vosges, sécheresse, plusieurs obus refont surface, une grenade activée par le soleil. Entre le 11 et le 13 août, 5 explosifs, probablement de la Seconde Guerre mondiale, ont été mis à jour par la baisse des cours d'eau, notamment à Gérardmer et celle sur Plaine. À Ramonchamp, le phosphore d'une grenade s'est échappé et a failli provoquer un feu de forêt. À Xertigny, un habitant a cru bien faire en ramenant 2 obus à la gendarmerie. Dans les Vosges également, attaque au couteau. L'alerte a été déclenchée par une infirmière au lendemain de l'arrestation et l'hospitalisation d'un homme de 45 ans qui, à l'aide d'un couteau de cuisine, a menacé pompiers et passants dans le centre-ville d'Épinal. Le centre hospitalier de Ravenel et le parquet d'Épinal sont revenus sur les faits à travers des communiqués de presse. En Grand Est, 5 propositions des écologistes contre la canicule. Le groupe Les Écologistes du Conseil Régional Grand Est propose un plan d'action pour lutter contre les effets de la canicule. Le document regroupe 5 propositions face aux conséquences des vagues de chaleur dans notre région. Un appel au sursaut et à une mobilisation à la hauteur. Toujours dans les Vosges, 3 diplômés du cours Florent ouvrent des ateliers de théâtre. Il y aura du nouveau à la Friche à Saint-Dié pour la rentrée. L'association artistique et culturelle héberge la compagnie qui fume depuis 3 ans. En son sein vient de se créer le collectif Le Théâtre du fond de la cour qui propose des cours de théâtre pour tous dès octobre. En Moselle, les jumeaux Guerder, fidèles supporters du FC Metz depuis 55 ans. Ils siègent toujours aux mêmes places dans les tribunes de Saint-Symphorien. Les jumeaux Denis et Michel Guerder de Bulding sont de fervents supporters du FC Metz depuis 55 ans. Vêtus de leur tenue, ils racontent l'histoire de leur passion toujours intacte. On enchaîne avec les informations locales sur Radioactivité à Pont-à-Mousson. Travaux inachevés et 11 000 euros envolés. Elle blâme le paysagiste. Valérie Somny voulait rénover le jardin intérieur qui jouxte son appartement au centre-ville. Elle a versé 11 000 euros à un paysagiste local pour un chantier qui ne sera jamais terminé. Pierre Lemar, qui vient de passer 1 mois à l'hôpital, ne comprend pas l'acharnement de sa cliente. Sa société vient d'être liquidée. À Montauville, avec la sécheresse, le petit marché a dû changer de place. La sécheresse a contraint l'association Tourisme et Loisirs du Périlarion à délocaliser son petit marché au groupe scolaire de Montauville. Ce 9 août, 19 exposants, dont 3 artisans locaux, ont animé la journée autour du travail du bois, des allées de pierre et de la Mirabelle. À Dieulouard, l'éclipse solaire leur a permis de présenter leur association. Une centaine de personnes se sont réunies mardi soir à Notre-Dame-des-Herts pour observer l'éclipse partielle du soleil. L'événement était organisé par Météo Dieulouard, jeune association au projet déjà nombreux pour la ville et ses habitants. À Villers-les-Moivrons, l'étang du Jardinet, un lieu prisé même des ragondins. Créé en 2006 à La Chemelle, l'étang du Jardinet est devenu un espace de détente prisé des promeneurs lors de fortes chaleurs. Mais cette année, une prolifération de ragondins menace ses berges et pousse la municipalité à intervenir. À Bouxières-aux-Chênes, je voulais répondre à une demande notamment des enfants. Émiline Pierrat est la propriétaire et gérante du food truck chez Emeline. Présent sur divers marchés de la région, elle explique comment elle en est venue à faire de la petite restauration. Elle qui jusque-là créait des objets en bois et des textiles personnalisés. À Liverdun, le voyage de Lucas Vénère, objet d'une lecture tous les mardis, chaque mardi soir de 18h à 18h30. Marie-Thérèse Perrin et la médiathèque lisent à voix haute le récit de voyage de Lucas Vénère. On ne se connaît pas, mais je t'emmène à l'ombre du château Corbin au fil de la Moselle. On part cette fois-ci du côté de Toul. Dans le Toulois, chat maltraité, un appel à la vigilance après de nouveaux cas. Après la mort de Rita, une chatte retrouvée dans un sac de pain à Dommartin-lès-Toul mi-juillet, un autre habitant de la commune alerte sur plusieurs faits de maltraitance. Sa chatte de 11 ans ayant été elle aussi prise pour cible. En lien avec l'association Chat sans domicile fixe, il appelle les habitants à la vigilance. On repart du côté de Nancy. En ville, la sécheresse impose d'autres façons de faire. Depuis l'arrêté préfectoral de ce mercredi, la zone Moselle-Amont et Meurthe, dont fait partie le Grand Nancy, est en situation de crise. Ce niveau le plus critique implique des restrictions pour les particuliers, mais aussi pour les collectivités. Ainsi, la métropole modifie certaines de ses activités habituelles. À Nancy toujours, deux sœurs ouvrent leur coffee shop rue Rograff. Après 2 mois et demi de travaux, Lisa et Marie Léritz, deux sœurs nancéennes de 25 et 20 ans, ouvrent ce vendredi 14 août leur premier coffee shop, Lily Amon's Coffee. Un projet familial qui mêle leur passion pour la pâtisserie et le café. L'idée sortie pour aujourd'hui, c'est à Épinal avec la brocante de la basilique qui revient ce 15 août. En 2022, les membres du syndicat des antiquaires et brocanteurs des Vosges ont eu l'heureuse idée d'innover en lançant une brocante en plein centre-ville d'Épinal. Derrière la basilique Saint-Maurice, sur les places Edmond-Henri et de Lattre, désormais piétonne. Le public a immédiatement répondu à l'invitation. Cette brocante ajoutée au calendrier a immédiatement rencontré son public. Rendez-vous ce samedi 15 août entre 6h et 17h avec des objets rares propices à un coup de cœur. Voilà, c'est la fin de votre matinale sur Radioactivité. J'espère que vous avez passé un bon moment avec nous sur le 96.5. Cet après-midi, vous retrouverez bien sûr Bulle de 14h à 18h. Le programme pour votre week-end à partir de 6h30 chaque samedi et dimanche matin, retrouvez l'accordéon sur les ondes de Radioactivité. Dimanche matin, retrouvez un pêle-mêle musical portugais à partir de 8h30. Voilà pour l'essentiel de votre programme pour ce week-end. En tout cas, je vous en souhaite un excellent. Et sinon, on se retrouve lundi matin à 8h. Bon week-end à toutes et à tous. À lundi.

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0: Bienvenue à vous tous, chers auditeurs, sur le 96.5. Contente de vous retrouver en ce vendredi 14 août. Bonne fête à tous ceux qui le souhaitent aujourd'hui. C'est la fête de qui aujourd'hui? On va tout de suite regarder. Et oui, je remets mon petit écran à jour, l'éphéméride. Nous fêtons les Évrades et les Arnold, les Maximiliens et les prénoms bretons Merven. Bon anniversaire à tous ceux qui le fêtent aujourd'hui et je pense tout particulièrement à ma grande sœur qui nous écoute du 96.5 tout là-haut, à Paris. Alors la citation, c'est de l'audace, c'est pas encore de l'audace, ça c'est pas du tout ça. Et en toute occasion, de l'audace, c'est Edmund Spencer. De l'audace, en toute occasion, de l'audace. Alors, c'était Danton qui disait ça. Dicton, qui dort en août, dort à son cou. Cou, c'est-à-dire C-O-U, accent circonflexe, T. Et nous passons au proverbe du jour. Jamais un envieux ne pardonne au mérite. Voilà donc l'essentiel des petites anecdotes de ce jour. Nous allons bien sûr passer un superbe après-midi avec de belles chansons comme d'habitude. Et puis faites attention parce que dehors il fait très très chaud. Je crois que c'est le jour le plus chaud aujourd'hui. Donc soyez vigilants et si vous n'avez pas besoin de sortir, eh bien ne sortez pas, restez avec nous et écoutez Radioactivité.
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0: Et on va continuer avec Jacques Brel, Vesoul, elle est superbe celle-ci. J'aime trop.
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sonnez, sonnez. Ça vous dit un petit peu de polka? Farandole polka, juste un petit peu pour danser, comme ça, pour nous réveiller, 14h36 sur la 96.5.

Là, le jazz et la java sur Radioactivité, 14h44. Allez, on continue. Allez, allez, chers amis, on est dans les années 70 et on continue avec Patachou. Que reste-t-il de nos amours? Allez, on chante tous ensemble. Je sais que vous la connaissez par cœur et que vous l'aimez.

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Quel beau nid d'amour sur Radioactivité. Bientôt, mamie arrivera avec ses petites astuces et ses petits conseils. Nous, on est là pour donner des petites anecdotes et pour mettre de belles musiques. Un petit coup de barre et ça repart en écoutant Elvis Presley.

5 pollinisateurs sous-cotés. Il n'y a pas que les abeilles dans la vie. Vous savez qu'il n'y avait pas que les abeilles ? Oui. Il peut protéger les pollinisateurs ne consiste pas seulement à sauver les abeilles. Préserver les haies, des prairies, fleuries ou limitées. Les pesticides profitent aussi aux bourdons, aux cirfes, aux papillons, aux guêpes et à bien d'autres espèces souvent oubliées. Alors, nous allons tout de suite regarder lesquels sont souvent oubliés. Les bourdons, ils sont capables de faire vibrer leurs muscles sans battre des ailes. Cette pollinisation vibratoire libère le pollen de certaines fleurs, comme la tomate, l'aubergine ou les myrtilles. Il y a les cirfes, ce sont les mouches des fleurs. Elles sont jolies, elles ont des belles ailes. Oui, c'est bien des mouches. En plus de polliniser des centaines d'espèces de fleurs, eh bien leurs larves dévorent les pucerons. Donc bonne nouvelle. Les guêpes également, elles sont aussi transporteuses, elles transportent du pollen. Certaines orchidées imitent même leur odeur, l'apparence d'une femelle guêpe. Et pour les attirer, donc les mâles, en tentant de s'accoupler avec leurs fleurs, il transporte son pollen jusqu'à la suivante. Il y a les coléoptères. Alors, les coléoptères, ils pollinisent déjà les fleurs il y a plus de 100 millions d'années. Aujourd'hui encore, des milliers d'espèces végétales dépendent d'eux pour leur reproduction. Magnolia, nénuphar, anonacée, etc. Et la cinquième, c'est le papillon. Leur longue trompe leur permet d'atteindre le nectar de leur protégé. Et donc, certaines plantes ne sont presque pollinisées que par eux. Les abeilles sauvages sont en déclin à cause de la destruction des habitats, des pesticides, des maladies et du changement climatique. D'autres pollinisateurs peuvent donc compenser une petite des pertes, mais ne peuvent pas tout absorber. C'est leur diversité qui rend la pollinisation si efficace. Voilà, vous savez une petite partie maintenant des insectes qui font partie de la pollinisation.

Il est 15h et bientôt 15 minutes sur Radioactivité. Eh bien, nous allons solliciter notre petite mamie, mamie qui est là et qui nous attend pour vie pratique, bien sûr, toujours avec des bons conseils et des très très bons conseils même. Je sais que vous les appréciez. C'est tout de suite sur Radioactivité.

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1: Allez, Mamie est là parmi nous sur Radioactivité. Un très bon sujet pour notre rubrique Vie pratique aujourd'hui avec les conseils de Mamie, parce qu'il y a beaucoup d'idées reçues sur le soutien-gorge. Et il faut justement distinguer ce qui est vrai de ce qui est un peu exagéré. Faut-il obligatoirement porter un soutien-gorge? Non. Il n'existe aucune obligation médicale pour une femme de porter un soutien-gorge au quotidien. Pour une femme qui se sent bien sans, il n'y a pas de raison médicale générale de lui dire qu'elle doit en porter un. Le soutien-gorge peut cependant être très utile pour le confort et le maintien, notamment pendant le sport, pour une poitrine volumineuse ou lorsqu'une femme ressent des douleurs ou une sensation de pesanteur. Et la fameuse histoire du blocage de la lymphe, eh bien là, il faut être prudent. Alors, on ne peut disposer de preuves, on ne dispose encore pas de preuves solides montrant qu'un soutien-gorge normal bloque la circulation lymphatique ou provoque un lymphodème. Le système lymphatique du sein et de l'aisselle est bien réel, mais les lymphodèmes du bras ou du sein sont surtout liés à des situations comme une chirurgie des ganglions, une radiothérapie ou une atteinte de vaisseaux lymphatiques. Donc on ne peut pas se permettre de dire que ça bloque la lymphe. Ce serait une catégorie scientifique insuffisante. Par contre, les marques du soutien-gorge sont intéressantes. Si les bretelles ou le tour de la poitrine laissent des marques très profondes, douloureuses, gênantes et provoquent des irritations ou donnent une sensation de compression, c'est effectivement un signe que le modèle, la taille ou le réglage ne convient probablement pas. Un soutien-gorge doit être maintenant, mais pas compressive, au point d'être inconfortable. Et il y a une petite astuce de Mamie: si on enlève son soutien-gorge et qu'on se dit immédiatement « Ah, ça fait du bien !» Eh bien, ça mérite peut-être de revoir la taille ou la forme. Et les études sans soutien-gorge, c'est mieux. Il existe des travaux scientifiques pour le sport, pour le port, pardon, ou non du soutien-gorge, et notamment sur le confort, le maintien et l'évolution de la poitrine. Mais on ne peut pas conclure scientifiquement que toutes les femmes seraient en meilleure santé sans soutien-gorge. Voilà, donc la conclusion est: soutien-gorge ou pas, c'est surtout une question de confort, de morphologie, d'activité et de préférence personnelle. Alors, soutien-gorge obligatoire? Du tout. S'il vous apporte du confort et du maintien, gardez-le. Si vous êtes mieux sans, rien ne vous oblige à en porter. En revanche, attention aux soutiens-gorge qui serrent et qui font mal ou qui laissent des marques profondes. C'est peut-être simplement qu'ils ne sont pas adaptés à votre morphologie. Et contrairement à ce que l'on entend parfois, aucune preuve solide ne permet d'affirmer qu'un soutien-gorge bloque la lymphe. Voilà ce qu'on retiendra de cette petite rubrique de Mamie, n'est-ce pas? Allez, nous on continue en musique avec One Night in Bangkok. On part avec Murrayhead.

0: 15h33 sur Radio Activité. On poursuit avec les petites annonces. J'achète, je vends, je troque et je donne. On voit que vous êtes en vacances, hein, chers auditeurs. Hein. Les petites annonces, ça ne court pas les rues, comme on dit, ça ne court pas sur la platine de Radio Activité. C'est parti!
1: Il est l'heure de retrouver vos petites annonces sur Radioactivité. Une auditrice qui vend une table en PVC standard blanche ovale en très bon état. Elle vous la propose à 15 euros. Elle vend également une paire de baskets basses pour femmes grises neuves de marque Puma, taille 39-40. Elle vous les propose à 25 euros. C'est visible sur Pagny-sur-Moselle. Donc si vous êtes intéressé, n'hésitez pas à contacter cette auditrice au 06 03 40 77 42. 06 03 40 77 42. Une auditrice qui vend un fauteuil cuir gris Château d'Axe en bon état avec releveur de pied, elle vous le propose à 350 euros prix à débattre. Elle vend également un bureau en pin bois clair de dimension 54 par 120 cm environ, elle vous le propose à 25 euros. Et elle vend également une tablette Ouija originale pour la décoration. Sous son emballage d'origine, elle vous le propose à 50 euros. Tous ces produits sont visibles à Blénaud-les-Ponts-à-Mousson. Si vous êtes intéressé, n'hésitez pas à la contacter par téléphone au 06 41 70 38 29. 06 41 70 38 29. Une auditrice qui vend un ventilateur de plafond neuf pour professionnels ou maisons avec de hauts plafonds, avec 5 grandes hélices couleur marron pour une grande pièce ou restaurant ou encore salle de réception. Intensité variable à l'aide de tirettes, bel élément de décoration avec de belles finitions. Le prix est à débattre et visible sur Pont-à-Mousson. Si vous êtes intéressé, n'hésitez pas à contacter cette auditrice au 06 27 53 51 43. 06 27 53 51 43. Une auditrice qui vend des gros paquets de sauge médicinale ainsi que du romarin. Le prix est de 1 euro le paquet, 2 achetés, le troisième offert. Si vous êtes intéressé, n'hésitez pas à contacter cette auditrice. C'est sur Montauville que ça se passe. N'hésitez pas à la contacter aux heures des repas par téléphone au 07 82 27 15 27. 07 82 27 15 27. 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

vous avez peut-être reconnu Ed Sheeran sur Radio Activité. Nous allons vous donner un petit message de la région Grand Est qui investit pour vous. Vous savez, sur la 31, il y a des réparations, la réparation du viaduc de Frouard. Donc ça a débuté au mois de mars 2025, ça se termine en janvier 2027. 21 millions d'euros investis par la région Grand Est, c'est beaucoup. Donc, afin d'assurer au quotidien la sécurité et la qualité de la circulation sur la 31, des travaux de réparation du viaduc de Frouard sont en cours et se poursuivront jusque donc en janvier 2027.

semaine de septembre. Au préalable, il est nécessaire de prévoir la dépose du balisage en place. Cette opération entraînera la neutralisation de la voie de gauche et de la voie médiane du sens Nancy-Metz durant deux nuits. Donc la nuit du 24 au 25 août et la nuit du 25 au 26 août. Donc du 24 au 26 août. À partir de 21h le soir jusqu'à 6h du matin. La fermeture du sens Metz-Nancy durant 4 nuits de 21h à 6h du matin. Donc du 17 au 18 août, du 25 au 26 août, du 26 au 27 août et du 27 août au 28 août. Pendant ces 4 nuits, la bretelle d'entrée 23 du sens Metz-Nancy sera fermée. Des déviations seront mises en place, donc pas d'inquiétude, vous ne serez pas perdu, vous serez guidé. Voilà, donc la direction Est et la région vous remercie et merci pour votre patience et soyez vigilants. Et donc on vous recommande la plus grande prudence en modérant votre vitesse et en respectant la signalisation de chantier. Ensemble, protégeons les hommes et les femmes qui travaillent sur ce chantier.

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3: 16h et 9 minutes sur Radioactivité. Allez, on est dans les années maintenant 2012. Et en 2012, il y en avait de quoi faire avec
4: Lui,
3: de belles musiques, bien sûr.
4: On s'en rappelle, mais on s'en rappelle pas. Amis.
3: Mais on va quand même vous rafraîchir la mémoire avec Chat Noir, un petit chat noir, Louis Chédid.

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Il est 16h27 sous Radioactivité. Ça vous dit une petite recette gourmande, pourquoi pas? On aime bien les petites recettes gourmandes sous Radioactivité. Donc, je vous propose une recette originale pour faire ce week-end, surtout si vous êtes bien accompagné, si vous recevez de la famille. Eh bien, je suis sûre que vous allez surprendre vos invités avec cette recette-là. Alors, c'est une recette gourmande et une recette fraîcheur. Fraîcheur, je ne sais pas, on va voir. Allez, c'est parti.

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1: Allez, c'est parti pour notre petite recette fraîcheur, gourmande, légère et très fondante. Parfaite pour une rubrique douceur et une jolie entrée en matière. Voilà, donc je vous propose un petit nuage citronné aux fruits rouges sans cuisson. C'est frais, aérien, facile à préparer à l'avance et très joli à servir aux invités. Alors, si ce week-end, on s'accordait une petite douceur, une douceur fraîche, légère, délicatement citronnée, quelque chose qui fond dans la bouche et qui fait du bien dès la première cuillère. Bien aujourd'hui, je vous emmène en cuisine pour préparer un joli nuage citronné aux fruits rouges. Une recette toute simple, mais qui fait son petit effet. Voilà, en tout cas, qui fait son petit effet auprès de mes invités déjà. Donc, il fera son petit effet auprès des vôtres. Puis, soyons honnêtes, on peut aussi très bien la garder pour soi si on n'a pas d'invité. Elle fera l'affaire. Donc, la recette, c'est nuages citronnés aux fruits rouges. Pour 4 à 6 personnes, il vous faudra 250 g de mascarpone, 2 yaourts nature ou des yaourts grecs, plus onctueux encore, 2 citrons non traités, 60 g de sucre glace, 1 sachet de sucre vanillé, 250 g de fruits rouges, framboises, fraises, myrtilles, groseilles, vous voyez, c'est ça les fruits rouges, et quelques feuilles de menthe pour décorer. Alors, on commence par mélanger le mascarpone avec les yaourts, le sucre glace et le sucre vanillé. Jusque-là, rien de difficile. On ajoute ensuite le zeste finement râpé d'un citron et son jus. Donc le zeste finement râpé d'un citron et son jus. On fouette quelques instants pour obtenir une crème bien lisse et bien aérienne. Dans de jolies verrines, on dépose quelques fruits rouges, puis une couche de crème citronnée. Encore quelques fruits rouges et on termine par une petite touche de crème. Un peu de zeste de citron. Quelques fruits rouges, c'est joli. Et une petite feuille de menthe pour la déco. Ça donne de la couleur, de la fraîcheur. Et surtout, direction le réfrigérateur pendant au moins 2 heures. Servir bien frais, c'est un vrai petit nuage. Voilà, notre petite recette est prête. Une crème légère, un parfum de citron, des fruits bien rouges, bien frais. Bref, tout ce qu'il faut pour terminer un repas sur une note douce et rafraîchissante. Alors, ce week-end, faites-vous plaisir, gâtez vos invités, vos proches, ou gardez cette recette merveille, cette petite merveille, rien que pour vous. Après tout, une douceur, ça se partage, ou pas. Voilà, donc je vous souhaite de réaliser cette belle recette et de me dire eh bien, ce que vous en avez pensé. Merci donc pour votre attention et nous on continue avec un couple incroyablement beau et incroyablement talentueux. Vous reconnaissez ?

Il est 16h36 minutes sur Radio Activité. Nous, on continue toujours en musique. Ça nous fait plaisir d'écouter des belles chansons, de revenir un peu en arrière, d'entendre des chansons qu'on a aimées, nostalgiques un petit peu. C'est sûr que vous allez toujours vivre dans la mémoire et dans les cœurs. Voilà, ça veut dire que c'est un au revoir. Et un adieu, un au revoir, Alain Morissette, Sweet People, c'est eux qui le disent, un adieu, un au revoir, tu vivras toujours dans ma mémoire et dans mon cœur. Voilà, donc une jolie chanson, et ça fait plaisir de mettre cette chanson pour toutes les personnes eh bien, qui aiment ce genre, ce style de chanson, et c'est bien qu'on les mette encore, parce qu'il y a peu de radios qui mettent ce style de chanson, et ça fait plaisir. Donc on est bien sur Radioactivité, c'est vrai.

Superbe chanson, ABBA, je sais que vous aimez beaucoup ce groupe. Il est 16h50 sur Radioactivité. Eh bien, santé, bien-être, c'est vraiment des mots qui font le tour de la planète en ce moment. On n'entend que ça pour retrouver la forme, pour avoir un moral incroyable. Eh bien, ce qu'il vous faut, c'est donc des bons conseils déjà, n'est-ce pas? Oui, vous le savez. Alors, nous allons vous donner des petits conseils. Passer le cap des saisons. C'est pas facile maintenant. Hein. Alors, il faut faire quoi? Une cure de vitamines. Pour fonctionner à plein régime, notre corps a besoin de vitamines. Nous lui fournissons ce dont il a besoin grâce à l'alimentation. Parfois, cependant, même une alimentation saine et variée ne suffit pas pour faire face à des périodes de stress ou de fatigue intense. Alors, il faut se complémenter, faire face à l'augmentation des dépenses. Les vitamines sont indispensables à toutes les réactions chimiques qui entretiennent la vie. Mais elles sont présentes dans l'organisme en si petite quantité qu'on les a longtemps prises pour des déchets du métabolisme cellulaire.

vous changez de rythme, dès que vous demandez à votre organisme un surcroît de travail, pensez à le soutenir avec une cure de vitamines bien ciblée. Les vitamines anti-fatigue, principale vitamine anti-fatigue, la vitamine C. Très antioxydante, elle protège le corps des radicaux libres, elle soutient le système immunitaire, et améliore le fonctionnement du système nerveux. Viennent ensuite les vitamines du groupe B, essentielles pour échapper à la fatigue nerveuse. Elles se chargent du passage de l'influx nerveux entre les cellules du cerveau. La vitamine B9 et la vitamine B12 participent à la formation des globules rouges du sang et préviennent l'anémie. La vitamine A est également très antioxydante, comme la vitamine E. Alors, en deux mots, on retiendra quoi ? Eh bien, on retiendra que pour faire face aux périodes de surmenage et de stress, notre organisme a besoin d'un surplus de vitamines. L'alimentation ne suffit plus. Il faut suivre une cure de complémentation. Alors, une cure de vitamines doit durer au moins un mois pour être vraiment efficace. Vous pouvez soit prendre séparément les vitamines que vous aurez choisies, soit opter pour un complément polyvitaminé. Et chaque produit est dosé différemment, donc n'oubliez pas de demander conseil à votre médecin ou votre pharmacien. Nous, on continue en musique après avoir écouté Abba Fernando. On écoute une chanson d'Isabelle, la belle Isabelle Adjani. How are you?

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0: Allez, c'est l'heure de J'écoute ma ville, on se retrouve juste après.
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2: Il est l'heure de retrouver votre rubrique J'écoute ma ville sur Radioactivité. Aujourd'hui, un sujet à l'ordre du jour. On retrouve tout de suite Oriane qui va nous parler de la Zinzinerie, un événement qui aura lieu le 22 août prochain à la salle des fêtes de Chenicourt. On l'écoute tout de suite ensemble sur Radioactivité.
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2: Joanne pour Radioactivité, je me trouve actuellement dans les studios de Radioactivité. Je suis en compagnie de Oriane qui fait partie de l'association Little Moulin. Bonjour Oriane.
4: Bonjour.
2: Alors on est ici pour parler d'un événement qui va avoir lieu très prochainement à Chenicourt. Ça s'appelle la Zinzinerie et c'est une première pour vous et pour l'association.
4: Oui, c'est ça. Donc c'est la Zinzinerie, c'est le 22 août à la salle des fêtes de Chenicourt. Et donc l'idée, c'est de rassembler des artistes de tout niveau et de toute discipline. Donc on a une partie projection de court-métrage, on a une partie exposition et on a une partie scène ouverte avec plusieurs performeurs à partir de 20h.
2: Donc le 22 août, c'est un samedi ?
4: C'est ça.
2: C'est un samedi, donc les portes seront ouvertes à partir de 17h. Mmh. Les expositions déjà, est-ce que vous pouvez nous en dire un peu plus ? On sera sur de la peinture, plutôt de la sculpture, il y aura un peu de tout. Qu'est-ce qu'on va trouver ?
4: Il y aura un peu de tout, donc on a à la fois des artisans et des artistes, des gens qui viennent donc de la communauté de communes Saillé Grand Couronné, mais aussi du Grand Nancy. On a donc de la peinture, avec une artiste qui s'appelle Auréline Peinte. De l'artisanat, donc avec de la création de bijoux avec les bijoux de Luciole, la couture avec Chantal Thomas. On a aussi un jeune homme qui fait du crochet qui s'appelle Dario, et on a aussi un jeune artiste qui fait donc des arts plastiques de manière générale, donc qui fait de la sculpture, des peintures, et qui s'appelle H. Et on aura aussi un poète qui va venir présenter ses textes et donc les exposer.
2: Donc ça sera plus dans le cadre de la scène ouverte ou ça sera dans le...
4: Donc c'est Kylian Insinger, le poète, et il fait à la fois une présentation de ses textes dans le cadre de l'exposition et une lecture des textes, une sélection de textes pendant la scène ouverte.
2: Très bien. Et alors, pour la projection de courts-métrages, il y en aura un peu pour tous les goûts, j'imagine aussi. Qu'est-ce que vous pouvez nous dire sur les courts-métrages ? Combien il y en a ? D'où viennent les gens qui les ont faits ?
4: Alors on a une dizaine de courts-métrages, donc pareil, c'est des gens qui ont des niveaux très très très très différents. On a des films d'animation avec notamment Le Baiser de la Mort. On a aussi un film d'animation. On a des films, on va dire, un peu plus longs et un peu plus adultes, avec notamment les 15 premières minutes d'un long-métrage qui se prépare qui s'appelle Carlic de Baptiste Militon, qui est totalement autoproduit. Sinon, on a 3 courts-métrages de la MJC de Nomni qui nous ont été envoyés. Et voilà, on a beaucoup, beaucoup de courts-métrages. On a la bande-annonce de Velterra aussi, qui est une série réalisée, pareil, dans la communauté de communes Seille et Grand Couronné. Et Inséparable de Benjamin Sold, qui est un très court-métrage d'environ 3 minutes.
2: Et alors, dans la salle de Chenicourt, vous aviez déjà le matériel adéquat pour projeter ces courts-métrages ou comment ça s'est passé à ce niveau-là ?
4: Alors nous, on est en partenariat avec l'association Endographe, qui est un laboratoire audiovisuel à Nancy et qui nous accompagne donc dans la projection, donc qui nous aide au niveau matériel et qui nous a aidé aussi dans l'appel à films qu'il y a eu pour recueillir des films et les projeter.
2: Et donc ça se clôturera, on va dire, avec la scène ouverte, hein, si c'est bien dans l'ordre des choses. Donc la scène ouverte, vous avez déjà parlé donc du poète qui va pouvoir lire quelques-uns de ses poèmes. Qu'est-ce qu'on va pouvoir retrouver d'autre lors de cette scène ouverte ?
4: Alors, on a beaucoup d'artistes drag, donc des drag queens, des drag créatures pendant cette scène ouverte. On a donc Barbara Chitik, Anna la Syriane, Pompon de la Pompadour et Que du Rose qui va aussi faire du stand-up. Pompon de la Pompadour qui va chanter également, donc on aura aussi du chant. On a la troupe Little Versa qui va nous proposer des extraits de son spectacle de danse. On aura donc la lecture de poèmes. C'est hosté du coup c'est présenté par moi, qui serait aussi en drag et qui va peut-être proposer un petit numéro.
2: Très bien. Et alors, comme on le disait au tout début, hein, c'est une première. J'imagine qu'il y a un peu de stress. Est-ce que l'organisation s'est bien passée ? Que vous pouvez nous dire également combien de bénévoles font partie de l'association et combien ont travaillé sur ce projet et depuis combien de temps ?
4: Alors c'est horrible, je suis super stressée, mais ça se passe bien parce que c'est la première, donc c'est normal, il y a beaucoup de choses à prévoir, puis des choses qu'on n'avait pas forcément anticipées. Enfin, moi j'ai de la chance, du coup je suis très très bien accompagnée donc par l'association Little Moulin et notamment Séverine Brusco, mais notamment pour tout ce qui est communication et logistique, etc. Et on est aussi soutenu donc par la communauté de communes Seille et Grand Couronné qui nous subventionne et la mairie de Funicourt qui nous prête ses locaux. Et donc on a au niveau des bénévoles, on est je dirais environ 6-7 bénévoles qui viennent aider à l'installation. Donc je suis très très reconnaissante de ce point de vue.
2: On le rappelle hein, le 22 août bien sûr 2026 à partir de 17h à la salle des fêtes de Chenicourt. Nos amis auditeurs auditrices peuvent déjà réserver leur place en ligne.
4: C'est ça. On a ouvert la billetterie sur Hello Asso. Et pour avoir plus d'informations, on a aussi une page Instagram, donc la Zinzinerie 54, et une page Facebook, la Zinzinerie.
2: Ça marche. Et donc, comme on le disait également juste avant, donc on n'est pas obligé de passer sur Internet pour réserver. On peut se présenter directement le jour J à 17h, en espérant bien sûr qu'il reste de la place. Hein. Vous m'aviez dit qu'il y avait 70 places, une soixante-dizaine de places. Donc, on conseille quand même de se rendre sur le site Hello Asso pour être sûr de bien avoir sa place.
4: Oui, c'est ça. Moi, on conseille toujours de réserver quand même à l'avance, parce qu'on n'est pas sûr du coup de la jauge au final du nombre de personnes qu'il y aura et des places restantes. Et si jamais vous voulez venir directement sur place, nous, on ne prend que les espèces.
2: Oui, comme vous me le disiez, effectivement, c'est vrai qu'il n'y a pas beaucoup de réseaux pour les machines à cartes à Chenicourt. C'est pas grave, on va s'adapter. Comme je le disais, ça commence à 17h. Vous pensez que ça va finir vers quelle heure cet événement?
4: Alors, le déroulé exact, c'est de 17h à 20h, il y a l'exposition et la projection. De 20h à 22h30, la scène ouverte.
2: Ça marche. Donc, vous avez prévu, dans ce cadre, une buvette et une restauration également sur place.
4: Exactement. La buvette, donc, elle est gérée par Little Moulin et la restauration est gérée par Emeline, qui a un food truck axé autour des crêpes.
2: Alors, on va juste rappeler également les tarifs pour cet événement. L'entrée est à 10€ par personne. Il y a un tarif réduit également pour encourager les plus jeunes, les moins de 12 ans ainsi que les étudiants avec un tarif à 5€.
4: C'est ça. Donc c'est pour encourager les étudiants à venir, en particulier les étudiants qui sont en milieu rural et qui n'ont pas forcément quelque chose à faire pendant pendant cette fin de vacances. Et aussi voilà, pour pas non plus bloquer les familles, on a fait un tarif moins de 12 ans pour que voilà, les plus jeunes soient aussi acceptés.
2: Ça marche. Alors bon, je vise déjà loin, mais j'imagine que le succès de cet événement dépendra s'il y aura une deuxième édition éventuellement ou d'autres éditions de la Zinzinerie.
4: Alors moi, j'aimerais bien effectivement peut-être réitérer l'expérience. Après, pour l'instant, je me concentre sur bien réussir la première. Si ça marche et si ça plaît aux gens, surtout, on retentera l'expérience.
2: Eh ben écoutez, voilà, n'hésitez pas, mes auditeurs auditrices, je le rappelle, le 22 août 2026, bien sûr, à partir de 17h à la salle des fêtes de Chenicourt, exposition, projection de court-métrage et scène ouverte, la Zinzinerie proposée par Oriane et par l'association Little Moulin avec la billetterie en ligne sur le site Hello Asso. Encore un grand merci à vous, Oriane, pour ces quelques mots, et puis je vous dis merde hein, pour cette soirée du 22, en espérant que tout se passe bien pour vous.
4: Oui, je prends, on prend, ça marche.
2: Voilà, encore un grand merci à vous, je vous souhaite une bonne journée et je vous dis à bientôt.
4: Au revoir.
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0: De ce J'écoute ma ville, il est 17h10 sur Radioactivité. C'était sympa comme petite interview. On retrouvera des nouveaux numéros ou un nouveau numéro. On n'oublie pas qu'on est toujours en vacances dès lundi matin, 10h-9h30. Les frangines, rappelle-toi et vous, rappelez-vous que vous avez rendez-vous avec Johan et Francky dès lundi matin.

Indochine, le chant des cygnes, c'est très très joli, n'est-ce pas? Il est 17h35 sur Radioactivité. Bien sûr, le programme approche à grands pas, le programme TV. Je sais qu'on est bien sur Radioactivité, mais ne vous inquiétez pas, tout au long du week-end, vous aurez la possibilité d'écouter toujours de belles chansons. Voilà, j'espère que vous avez apprécié ce vendredi avec un peu de tout. J'ai essayé de faire plaisir un peu à tout le monde et je n'ai pas fini, croyez-moi. Je sais que certains d'entre vous me demandent souvent ce genre de chansons, sans lasser, avec trois cafés gourmands, pourquoi pas ?

Il est 17h47, je vais vous donner des petits exemples pour calmer l'anxiété, des petits réflexes, on va dire. N'est-ce pas, lorsque l'anxiété monte, notre premier réflexe est souvent de vouloir la faire disparaître immédiatement. Pourtant, plus nous luttons contre elle, plus elle peut parfois sembler prendre de la place. Alors, certaines techniques simples peuvent aider à envoyer à votre cerveau un signal de sécurité et à diminuer progressivement l'intensité des symptômes. Respiration, froid, ancrage, méditation, mobilisation de l'attention. Elles ne fonctionnent pas de la même manière pour tout le monde, mais elles peuvent devenir de précieux outils à garder à portée de la main lorsque l'anxiété apparaît. Alors, on y va ensemble. Pic d'anxiété. Passez de l'eau froide sur votre visage. Essayez de bâiller plusieurs fois, même si cela vous semble forcé. Prenez quelques bouchées de glace ou d'aliments très froids pour ramener progressivement votre attention vers un moment présent. Si vous avez une crise de panique, touchez quelque chose de très froid, comme un objet en métal ou un glaçon. Le contact avec le froid peut aider à ramener votre attention sur le moment présent et à diminuer l'intensité de la crise. Cœur qui s'emballe. Allongez progressivement votre expiration. Par exemple, inspirez 4 secondes, expirez 6 secondes. Et vous refaites pareil. Inspirez 4 secondes, expirez 6 secondes. Une expiration plus longue peut aider à calmer progressivement votre système nerveux. Si vous avez des vertiges, contractez les muscles de vos jambes pendant quelques secondes. Puis, fixez un point devant vous jusqu'à ce que la sensation diminue. Donc, vous avez bien compris, pour les vertiges, on contracte les muscles de nos jambes pendant quelques secondes. On fixe un point devant nous jusqu'à ce que la sensation diminue. Ouh là là, il est l'heure de partir en week-end. Alors, vous ruminez ? Arrêtez de ruminer. C'est facile à dire, mais pas facile à faire. Alors, comptez à rebours à partir de 100, de 7 en 7. Oui, c'est pas simple, mais c'est très efficace. On compte à rebours à partir de 100, de 7 en 7. Ou on utilise la technique de l'alphabet. Vous allez trouver un mot pour chaque lettre. Exemple, A, amour, B, bonheur, C, courage, jusqu'à Z. Et vous verrez. Vous arrêterez de ruminer. Sensation de manquer d'air. Placez vos mains sur le dessus de votre tête, et laissez vos épaules se relâcher. Cette position peut favoriser une respiration plus ample et plus confortable. Donc on place nos mains sur notre tête et on laisse nos épaules se relâcher. Insomnie, expirez plus longtemps que vous n'inspirez. Respiration 4, 7, 8. Expirez plus longtemps que vous n'inspirez. Si vous souhaitez, écoutez un podcast ou lisez un livre qui vous apaise. Lors d'une montée d'anxiété, votre système nerveux passe en mode alerte. Le froid, la respiration, les mouvements ou le fait de mobiliser votre attention peuvent envoyer à votre cerveau un signal de sécurité et vous aider à retrouver progressivement votre calme. Voilà, c'était donc des petites astuces précieuses qui sont toujours utiles. Nous, on continue

Et bientôt 18h sur Radioactivité. Très très très bon début de soirée et surtout très très très bon week-end. Voilà, c'est ce que je vous souhaite en tout cas, de passer de beaux moments, de vous détendre, de vous ressourcer, de vous retrouver, même de ne rien faire, hein, ça fait du bien aussi. En tout cas, c'est ce que je vais faire ce week-end. Oh, juste inviter ceux que j'aime et leur préparer un bon plat. Voilà, pour partager et puis rester comme ça, bien entouré. Ça fait du bien, ça remonte le moral au beau fixe. Bon, ce soir, on attaque le programme TV, bien sûr. Alors, le programme TV, c'est toujours la première partie de la soirée. Alors, qu'est-ce qu'il y a de beau ce soir à la télé? Eh bien, sur TF1, Une famille en or. Vous connaissez, c'est du divertissement, c'est à 21h10. La 2 vous propose à 21h10 Capitaine Marlowe, L'arbre aux esclaves, une série policière. De l'athlétisme ce soir sur la 3, c'est la 5e journée à 19h55, championnat d'Europe. Irish Celtic, le chemin des légendes, une chorégraphie géniale, c'est sur la 4 à 21h. Les routes de l'impossible, c'est sur la 5 à 21h. Ça se passe en Colombie, la conquête d'une nouvelle vie. À Colombie, ils ont été mis à rude épreuve, les pauvres, ces derniers temps. Une belle pensée pour eux. La Chambre des Merveilles, c'est à 21h10 sur M6. Une comédie dramatique. Meurtre à Sainte-Dame, c'est sur Arte. Votre série policière à 20h55. Les Sentinelles de l'oubli. Un documentaire sur LCP 20h57, Enquête d'action, chauffard et accident W9 à 21h10. Et on terminera avec une comédie sur TMC à 20h50, Christophe. Puis la balade des Dalton. Tadadin, tadadin, voilà les Dalton. Film d'animation, vous le savez bien, pour petits et grands sur Gulli à 20h50. Voilà l'essentiel des films de la TNT. Eh bien, chers amis auditeurs, vous savez que les playlists sont là tout au long du week-end. Il y aura sûrement le dimanche matin l'émission franco-portugaise. Voilà, comme d'habitude avec Alain, avec des belles chansons. Il y aura peut-être de l'accordéon aussi. Ça, il y aura sûrement même de l'accordéon. Je sais que vous aimez beaucoup. Et puis il y aura des belles chansons, comme vous les aimez, tout ça. En tout cas, je remercie bien sincèrement toutes les personnes qui m'ont envoyé des messages, qui m'ont téléphoné, qui m'ont envoyé des mails, qui ont montré de la bienveillance envers moi tout au long de cette semaine. Ça fait vraiment plaisir, vous êtes toujours fidèles à Radioactivité et nous, on est là pour vous. Alors continuez comme ça et on se retrouve bien sûr lundi en pleine forme avec Francky qui sera de retour, Joanne qui sera aussi à la radio, mais plus précisément à me remplacer puisque moi je partirai en congé quelques jours et je penserai à vous, ça c'est sûr. Je tenais simplement à vous dire que demain il y a l'agenda des sorties à 10h30. Écoutez bien Radioactivité. Et puis également, nous allons terminer avec notre petite touche de spiritualité. Voilà, donc un petit message de Victor Hugo. Oh, qu'est-ce qu'on l'aime, Victor Hugo. Parfois, je me demande à quoi aurait ressemblé ma vie si j'avais eu la chance de vraiment vivre au lieu de passer mon temps à guérir de blessures que je n'avais pas méritées, à porter des fardeaux qui n'étaient pas les miens et à chercher des réponses à des questions que je n'avais jamais posées. Ça, c'est du grand Victor Hugo, n'est-ce pas? Alors, ce qu'on peut dire aussi, reste discret, va à la salle, habille-toi bien, parle moins. Profite de la vie, reste humble, poursuis tes objectifs, mange sainement, sois bienveillant, évite les histoires, crois en l'univers et aime-toi. Tu n'as pas besoin d'annoncer chaque changement que tu veux faire dans ta vie. Parfois, les plus belles transformations se construisent en silence. Prends soin de ton corps, protège ton énergie, éloigne-toi des conflits inutiles, travaille sur des objectifs sans chercher constamment l'approbation des autres et surtout, n'oublie pas de vivre pendant que tu es
construis la personne que tu veux devenir. Tu n'as rien à prouver à personne. Reste humble, reste connecté, fais confiance au chemin et deviens petit à petit quelqu'un dont tu peux être fier. Voilà, c'était les petits mots sincères que je souhaitais vous donner avant ce week-end. Passez de bons moments, soyez en pleine forme, fidèle à vous-même, et on se dit à très bientôt. Je vous envoie plein de belles ondes positives.

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